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Quand il faudra quitter cette parenthèse enchantée, pourra-t-on se regarder comblé par un été rempli de souvenirs, de goûts, de saveurs exquises, de vie, de fou rire et d'amour plein les valises?

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1: Il était une fois un corbeau qui vivait dans la savane. Un jour, il tombe sur un superbe fromage. Quelle drôle de chose inconnue! Tout content de sa trouvaille, il se précipite et le saisit juste avant qu'une autruche ne s'en empare. Aussitôt, la nouvelle se répand partout. Le corbeau a trouvé une chose étrange qui sent très bon. Le singe le répète au lion, qui le dit au zèbre, qui le confie au renard. Bientôt, tout le monde est au courant et tout le monde en a envie. Mais comment le reprendre au corbeau ? J'ai une idée, s'écrie le rhinocéros. Intrigué, le renard décide de le suivre discrètement. Le rhinocéros se dirige lourdement vers le baobab, sur lequel se tient le corbeau. Boum, boum. Ses pas font trembler le sol. Sûr de lui, il fonce vers l'arbre géant et lui donne un bon coup de corne. Bang ! Le baobab vibre de toutes ses feuilles, mais le corbeau, fier de lui, tient bon et garde son précieux trésor. Ce n'est pas la bonne méthode, pense le renard. Une girafe arrive à son tour. Astucieuse, elle allonge son cou très souple, passe par la cime, replonge dans les branchages, fait le tour du tronc et attrape enfin le fromage du bout de ses dents. Mais le corbeau est le plus rapide. Il s'envole d'un coup d'aile avant qu'elle n'ait eu le temps de le dérober et sauve son fromage. Encore raté, pense à nouveau le renard. Derrière les hautes herbes surgissent d'autres animaux de la savane, tous très intéressés. « Que vont-ils faire ?» se demande le renard curieux. Ils grimpent les uns sur les autres et forment une pyramide pour essayer d'atteindre le corbeau. Mais que c'est difficile de faire tenir ensemble une antilope, une panthère, un zèbre, une autruche et une fourmi. Le babouin escalade tout le monde, saute sur la plus haute branche et hop, bondit en direction du corbeau. Mais ce dernier s'échappe encore. Le cadeau inconnu, toujours bien solidement dans son bec. Ni la force, ni l'agilité, ni l'astuce n'ont donné de résultat. Le renard est bien décidé, lui, à prendre conseil auprès d'un sage pour réussir. Il rend visite au plus vieux des serpents. Ô serpent qui connaît toutes les ruses, comment faire en sorte que le corbeau lâche de lui-même sa trouvaille qui sent si bon ? C'est très simple, fais-lui ouvrir le bec. Le renard réfléchit et rit tout seul. Il a trouvé, vite. Il retourne au pied du baobab où d'autres animaux se sont rassemblés. Le roi éléphant a même l'air prêt à secouer l'arbre avec sa trompe. Mais le renard bouscule tout le monde et s'avance au premier rang. « Eh, coucou corbeau, vous a-t-on déjà dit que vous étiez splendide ? Je vous assure, je n'ai jamais vu d'aussi belles plumes que les vôtres. On pourrait en faire des bijoux. » Le corbeau, séduit, descend quelques branches en sautillant. Enfin un ami. Il hoche du bec en se tortillant, curieux et ravi à l'avance d'en entendre plus. Pour une fois qu'on ne cherche pas à lui arracher son bien. Le renard insiste. Foi de renard, vous pouvez me croire, j'ai voyagé aux quatre coins de la terre et jamais, jamais je n'ai vu d'aussi magnifique oiseau que vous. Le corbeau, cette fois, est enchanté d'avoir un admirateur. Sans se méfier, il se pose juste à côté de la tête du renard. Mais vous ne répondez pas, demande le renard. Vous êtes timide ? Je suis étonné. Je crois au contraire que votre chant est aussi magnifique que vos plumes. Et qu'avec toutes ces qualités, vous devriez être le roi de cette savane depuis longtemps. L'éléphant pousse un rugissement. Roi, lui, ce stupide oiseau ? Au discours du renard, le corbeau s'est gonflé de fierté. Bien sûr qu'il pourrait être le roi. Il n'a qu'à leur montrer à tous comme sa voix est belle et puissante. Ouvrant tout grand son bec, il prend une large respiration et patatras. Voilà le fromage par terre. En un clin d'œil, le renard s'en saisit et triomphal lance à tous les animaux. « Chers amis, apprenez que tout flatteur profite facilement de celui qui l'écoute. » Et il file à toute patte avant que les autres puissent le lui prendre. Crois-moi, il a compris très vite quel délice ce fromage pouvait être. Tout penaud, le corbeau repart à tire-d'aile vers d'autres horizons en se disant qu'il s'est bien fait rouler par un chenapan. Plus jamais, jamais, on ne l'aura avec des flatteries. Les petits malins ne gagneront pas toujours. Le corbeau et le renard, Alexandre Jardin, Fred Multier, lu par Eliette.

0: Je veux saisir Monet, là, à cet instant précis, où il pousse la porte de l'atelier. Dans le jour naissant, encore gris, c'est le moment du jour que je préfère. C'est l'heure bénie où l'œuvre nous attend. L'aube est fraîche, l'air vif picote les joues. Il est un peu plus de 6h30 du matin. Pas un bruit au loin, dans la maison, endormie, qu'on vient de quitter. Quelques pépitements d'oiseaux dans le jardin, où les arbres sont immobiles, comme le silence. C'est un de ces matins du monde, comme il y en a tous les jours en Normandie, dans les villages que bordent l'Eure et la Seine. Nous sommes à l'été 1916. Depuis quelques mois, Monet a pris possession du grand atelier qu'il s'est fait construire en haut de son jardin pour pouvoir travailler sur les vastes formats des tableaux des nymphéas. Je veux saisir Monet là à cet instant précis, où il entre dans l'atelier. Le bâtiment est encore dans la pénombre. Il y règne une odeur de plâtre, de colle humide, de tabac froid et d'huile de lin. La lumière zénitale descend du ciel et traverse l'immense verrière dans la brume grise et matineuse du grand atelier silencieux. Un canapé trône dans le demi-jour, volumineux, sur lequel sont jetés une robe de chambre, un chapeau, une vaste cape noire informe. Dans quelques jarres, un bouquet, des éclosions de pinceaux, d'autres brosses plus petites éparpillées dans des pots, des dizaines de toiles sont posées à terre, en cercle, les unes à côté des autres. Ce sont des études réalisées d'après nature, dans les mois précédents. Certaines sont très récentes. Elles ne sont pas encore retranscrites sur les panneaux monumentaux sur lesquels il travaillait. L'atelier est un chantier. Il y a des esquisses et des ébauches partout. Par terre, dans des murs, en appui contre le canapé, Monet est là. Seul à s'y retrouver, dans cet intense désordre, dans cet enchevêtrement de toiles et de peintures. La plupart des panneaux sont inachevés. Monet les reprend, pas longtemps après les avoir entrepris. Pour atteindre la partie supérieure des toiles, Monet utilise une plateforme, une sorte de table basse, assez large, sur laquelle il se hisse. Il passe des heures là, à sa palette à la main, sur son échafaudage de fortune. Monet travaille dans l'incertitude. Il ne sait pas que ce qu'il peint prendra plus tard le nom légendaire de nymphéa. Il ignore sur le moment que le monde entier vénérera l'œuvre qu'il a sous les yeux. Il n'y a aucun moyen pour l'artiste de savoir au jour le jour, face à l'obstacle, face aux difficultés de l'heure concrète, de la main et de la brosse, ce que deviendra dans les siècles l'œuvre sur laquelle on bute, sur laquelle on achoppe, et qu'on retouche, qu'on amende sans fin, en poursuivant de repentir en repentir, la quête infinie d'une perfection qui ne peut être qu'illusoire. Non, Monet ne sait rien encore du grand destin aveugle qui attend les nymphéas. Je veux saisir Monet là, à cet instant précis, où il entre dans l'atelier et découvre les panneaux inachevés auxquels il travaille depuis des mois, disposés contre les murs, dans la pénombre. Cela peut être n'importe quel jour de 1916 ou de 1917. Ce sont des brumes, des buées, des ondes transparentes, partout des bleus mêlés de roses, des bleus mauves et des bleus plus profonds, des bleus de cobalt, des bleus nocturnes, et ici et là, un bref feu d'or qui contraste, un incendie de jaune. Les panneaux s'accumulent, s'entassent contre les murs, toujours de 2 mètres de hauteur et de largeur variable. Depuis des mois, Monet ne quitte plus son royaume. Il ne bouge plus de l'atelier. Il ne reçoit plus de visites à Giverny. Il ne fréquente plus les collectionneurs et les marchands. Il n'a plus aucun commerce avec ses contemporains. La solitude chez Monet n'est pas un retrait ombrageux. C'est une condition de son art. L'âge aidant, l'impétuosité s'apaise. Et c'est avec beaucoup d'égard que Monet tend maintenant le regard sur le monde qui l'entoure. Lorsque le soir il se promène dans les allées tranquilles de son jardin d'eau, à la lumière déclinante, il éprouve devant la nature un inattendu apaisement du monde. Il tire sur sa pipe et observe à distance un frémissement dans les herbes du rivage. Un souffle dans les branches, une fugitive vibration de lumière à la surface de l'étang. et c'est là son œuvre qu'il contemple. C'est ce qu'il dépose jour après jour sur la toile. Ce n'est pas tant des couleurs mouillées d'huile dans leur matérialité moelleuse, c'est la vie même dans ses infinies variations métamorphosées en peinture. Ce que Proust avait fait avec des mots en transformant ses sensations et son observation du monde en un corpus immatériel de caractère d'imprimerie, Monet le fera avec des couleurs et des pinceaux. Ce qui est à l'œuvre dans cette opération de transmutation qui occupera les dernières années de sa vie, c'est la conversion de la substance éphémère et palpitante de la vie en une matière purement picturale. Je veux saisir Monet, là, à cet instant précis où il entre dans l'atelier. L'instant précis où Monet entre dans l'atelier, de Jean-Philippe Toussaint, lu par Maxime.
1: Les animaux ont des ennuis. Le pauvre crocodile n'a pas de cécédille. On a mouillé les ailes de la pauvre grenouille. Le poisson-ci a des soucis. Le poisson seul, ça le désole. Mais tous les oiseaux ont des ailes. Même le vieil oiseau bleu, même la grenouille verte, elle a deux ailes avant le E. Laissez les oiseaux à leur mère. Laissez les ruisseaux dans leur lit. Laissez les étoiles de mer sortir si ça leur plaît la nuit. Laissez les petits-enfants briser leur tirelire. Laissez passer le café si ça lui fait plaisir. Les vieilles armoires normandes et la vache bretonne sont parties dans la lande en riant comme deux folles. Les petits veaux abandonnés pleurent comme des veaux abandonnés. Car les petits veaux n'ont pas d'ailes, comme le vieil oiseau bleu. Ils ne possèdent à eux deux que quelques pattes et deux queues. Laissez les oiseaux à leur mère, laissez les ruisseaux dans leur lit, laissez les étoiles de mer sortir si ça leur plaît la nuit. Laissez les éléphants ne pas apprendre à lire, laissez les hirondelles aller et revenir. Les animaux ont des ennuis, de Jacques Prévert, lu par Yvonne.

Je ne veux plus aller à leur école. Seigneur, je suis très fatiguée. Je suis née fatiguée. Et j'ai beaucoup marché depuis le chant du coq. Et le morne est bien haut qui mène à leur école. Seigneur, je ne veux plus aller à leur école. Faites, je vous en prie, que je n'y aille plus. Quand la nuit flotte encore dans le mystère des bois, où glissent les esprits que l'aube vient chasser, je veux aller pieds nus par les rouges sentiers que cuisent les flammes de midi. Je veux dormir ma sieste au pied des lourds manguiers. Je veux me réveiller lorsque là-bas mugit la sirène des blancs et que l'usine, sur l'océan des cannes, comme un bateau ancré, vomit dans la campagne son équipage nègre. Seigneur, je ne veux plus aller à leur école. Faites, je vous en prie, que je n'y aille plus. Ils racontent qu'il faut qu'un petit nègre y aille pour qu'il devienne pareil aux messieurs de la ville. Comme il faut. Mais moi, je ne veux pas devenir, comme ils disent, un monsieur de la ville, un monsieur comme il faut. Je préfère flâner le long des sucreries où sont les sacs repus, que gonfle un sucre brun autant que ma peau brune. Je préfère vers l'heure où la lune amoureuse parle bas à l'oreille des cocotiers penchés. Écoutez ce que dit dans la nuit la voix cassée d'un vieux qui raconte en fumant les histoires de Zamba et de compère Lapin, et bien d'autres choses encore, qui ne sont pas dans les livres. Les nègres, vous le savez, n'ont que trop travaillé. Pourquoi faut-il de plus apprendre dans les livres qui nous parlent de choses qui ne sont point d'ici? Et puis, elle est vraiment trop triste, leur école. Triste comme ces messieurs de la ville, ces messieurs comme il faut, qui ne savent plus danser le soir au clair de lune, qui ne savent plus marcher sur la chair de leurs pieds, qui ne savent plus compter les comptes aux veillées. Seigneur, je ne veux plus aller à leur école. Je ne veux plus aller à leur école, de Guy Tyrolien, lu par Julie.

La pomme et l'escargot. Il y avait une pomme à la cime d'un pommier. Un grand coup de vent d'automne la fit tomber sur le pré. Pomme, pomme, t'es-tu fait mal? J'ai le menton en marmelade, le nez fendu et l'œil poché. Elle roula, quel dommage, sur un petit escargot qui s'en allait au village, sa demeure sur le dos. Pomme, pomme, t'es-tu fait mal? J'ai le menton en marmelade, le nez fendu et l'œil poché. Ah, stupide créature, gémit l'animal cornu. T'as défoncé ma toiture et me voici faible et nu. Pomme, pomme. Dans la pomme à demi blette, l'escargot, comme un gros ver, rongea, creusa sa chambrette afin d'y passer l'hiver. Pomme, pomme, t'es-tu fait mal? J'ai le manteau en marmelade, le nez fendu et l'œil poché. Ah, mange-moi, dit la pomme, puisque c'est là mon destin. Par testament, je te nomme héritier de mes pépins. Pomme, pomme, t'es-tu fait mal? J'ai le menton en marmelade, le nez fendu et l'œil poché. Tu les mettras dans la terre vers le mois de février, il en espère de jolis pommiers. La pomme et l'escargot, de Charles Vildra, lu par Didier.

Il était une fois, dans un petit village en Inde, un garçon qui aimait peindre. Il vivait avec son grand-père dans une vieille maison pleine de tableaux. Au début, le garçon peignait sans pinceau. Il utilisait des fleurs de soucis, des feuilles de bétel et des coques de noix de coco. En grandissant, il se mit à peindre avec des pinceaux faits de bâtons dont les extrémités étaient enroulées de bandes de tissu, de roseaux ou de fleurs de jasmin. Les enfants du village les observaient par la fenêtre. Parfois, le grand-père du garçon les invitait à se joindre à eux. Le garçon et son grand-père faisaient tout ensemble. Ils cultivaient des bananes, des ananas, des fruits de jacquier et les vendaient sur le marché. Ils partageaient des mangues bien juteuses avec les enfants du village. Ils fabriquaient des bâtons en papier qu'ils faisaient flotter dans la rue sous les pluies de mousson. Ils lisaient des livres et choisissaient ce qu'ils pensaient peindre le lendemain. Après le passage des pluies, chaque nuit, ils s'allongeaient sur le toit et admiraient les étoiles jusqu'à ce qu'ils s'endorment. Ils possédaient peu de biens, mais partageaient beaucoup, beaucoup d'amour. « Ne me quitte jamais, » disait le garçon. « Compte sur moi, » répondait son grand-père, serrant le garçon très très fort à lui couper le souffle. Pourtant, un jour, il partit. Tout ce qui restait de lui était la vieille maison pleine de tableaux. Le garçon se rendit dans le bureau de son grand-père. Il remarqua une petite boîte avec une ficelle autour et une note qui disait « De la part de ton dada agi avec amour ». À l'intérieur se trouvait le pinceau préféré de son grand-père. Au début, le garçon n'y toucha pas. Il ne pouvait pas. Il ne ferait pas. Quand son regard se posait dessus, son cœur se serrait. Alors, un jour, il le posa sur une étagère si haute qu'il dut se mettre sur la pointe des pieds pour l'atteindre. Les jours et les mois passèrent. Les saisons se succédèrent. Le garçon oublia la boîte, du moins, il essaya. Les mangues n'avaient plus le même goût. La nuit, les étoiles ne scintillaient plus comme avant. Et quand les pluies arrivèrent, à nouveau, il n'y avait personne à qui faire des bateaux en papier. Les enfants du village ne venaient plus. La maison semblait bien vide. Aussi vide que la place qu'occupait son grand-père dans son cœur. Là où toutes les couleurs vivaient auparavant. Le garçon prit tous les tableaux et les mit sous clé. Avec le temps, les peintures séchèrent, la boîte et les tableaux prirent la poussière. Puis un jour, une petite fille se présenta à la porte de la maison. Elle tenait un bâton avec des roseaux enroulés aux extrémités. « S'il te plaît, apprends-moi à peindre, » dit-elle. « Comme ton dada agi l'a appris à ma maman. » Le garçon secoua la tête, mais la petite fille ne voulait pas partir. « Oh, s'il te plaît !» Alors il mélangea quelques peintures et lui trouva une nouvelle feuille de papier. À l'aide de son pinceau, la fillette parsema la page de taches bleues et vertes. Puis elle s'arrêta et fronça les sourcils. « Ce n'est pas beau, » dit-elle. « C'était une mauvaise idée, je n'y arriverai pas. » Elle était sur le point d'abandonner quand le garçon dit « Attends, il y a toujours un moyen. » Il regarda attentivement la feuille, puis il se souvint. Et il sourit. Le garçon déverrouilla la porte à l'arrière de la maison et montra à la fille les tableaux de son grand-père.
S'il regardait attentivement la composition de chaque tableau, il pouvait voir de petites taches de peinture. Parfois, faites avec les doigts, parfois avec des pinceaux de bâtons, de roseaux et de fleurs. Ensemble, le garçon et son grand-père avaient transformé chacune d'entre elles en quelque chose de merveilleux. Pour cela, il n'avait eu besoin que de temps et de beaucoup d'attention. Alors, le garçon attrapa la boîte, sortit le pinceau de son grand-père et commença à peindre. La fille le regarda et reproduisit ce qu'il faisait. Ils peignirent ensemble tous les jours et, au fil du temps, la maison se remplit à nouveau de belles couleurs. Et le garçon ne cessa plus de peindre. Parfois, les enfants du village l'observent par la fenêtre. Parfois, ils peignent, ils rient. Et le garçon fabrique des bateaux en papier pour qu'ils flottent dans la rue sous les pluies de mousson. Il sait au plus profond de son cœur que son grand-père sera toujours avec lui.

Le titre du livre, Les couleurs de Dada J, écrit par Rashmi Sirdeshpande et Rushi Massane, lu par Nathalie.

0: La belle aventure. En courant dans le pré, j'ai attrapé deux petites fées, grandes comme un dé à jouer. Les voilà dans une feuille de magnolia. L'une m'a dit « Personne ne t'aime du tout. Ta robe de laine ne brille pas au soleil du tout. Et tes yeux couleur de lin ne sont de fleurs que le matin à cause de la rosée. Le soleil les éteint. L'autre alors m'a dit un secret. Si tu mets des boucles d'oreilles, tous les cœurs se pendront après. » La belle aventure de Lise Deharme, lue par Didier.
1: Les souris et les éléphants. Il était une fois une ville depuis longtemps désertée par les hommes, où les maisons et les temples n'étaient plus que ruines. Et dans ces ruines, dans les coins et les recoins, vivaient, heureuses, des souris. Elles partageaient leur temps entre fêtes, spectacles, mariages et banquets. Leur vie n'était qu'une longue suite de plaisirs. Un jour, le roi des éléphants, qui régnait sur plus de 1000 éléphants, entendit parler d'un lac où l'eau abondait et qui se trouvait non loin des ruines où résidaient les souris. Il décida de s'y rendre, avec ses compagnons, pour qu'ils puissent étancher leur soif, tout à loisir. Hélas, le troupeau, sur son chemin, écrasa les maisons des souris et piétina un grand nombre d'habitantes. Les souris survivantes se réunirent pour commenter en détail le terrible malheur qui les avait frappés. « Ces maladroits d'éléphants sont en train de nous exterminer. S'ils reprennent encore une fois ce chemin, il ne restera bientôt plus personne pour raconter nos histoires. » Il existe un vieux proverbe qui dit « La patte de l'éléphant et la laine du serpent sont mortelles. » Les méchants peuvent faire beaucoup plus de mal en faisant semblant d'être gentils. Il faut que nous trouvions quelque chose pour que cela ne se produise plus, dirent-elles. Après délibération, quelques-unes d'entre elles se rendirent au lac, s'agenouillèrent humblement devant le roi des éléphants et dirent poliment « Puissant monarque, non loin d'ici se trouve notre demeure. Cela fait très longtemps que nous autres souris vivons là. Nous y sommes merveilleusement heureuses, mais si vous et vos amis persistez à traverser notre ville, il ne restera bientôt plus aucune d'entre nous. Nous vous supplions, si votre cœur est bon, d'emprunter un autre chemin, sans compter que nous pourrions vous être utiles un jour. » Le roi écouta attentivement la déclaration des souris et décida que les éléphants, à l'avenir, suivraient une autre voie. Peu de temps après, des chasseurs désireux d'offrir à leur roi quelques éléphants s'installèrent dans la région. Ils étalèrent un grand filet de cordes, le placèrent au-dessus d'un trou pratiqué dans le sol, puis ils entourèrent le troupeau d'éléphants et, au bout de 3 jours, ils réussirent à capturer le roi des éléphants ainsi que plusieurs autres. Avec bien des difficultés, ils le hissèrent hors du piège et l'attachèrent à un énorme tronc d'arbre, de sorte qu'il ne puisse plus bouger. Lorsque les chasseurs se retirèrent, le roi des éléphants chercha désespérément qui pouvait lui venir en aide. Il pensa alors aux souris. Peut-être serait-elle capable de faire ce qu'il attendait d'elle. Aussi, murmura-t-il, un de ses vieux serviteurs qui avait réussi à échapper au filet. Va dire aux souris que je suis prisonnier. Demande-leur si elles veulent bien m'aider. Le vieux serviteur arriva dans la cité des souris. Dès qu'elles apprirent la nouvelle, elles se rassemblèrent par milliers et se dirigèrent vers l'endroit où les éléphants étaient prisonniers. Se mettant immédiatement au travail, elles commencèrent à ronger toutes les cordes qui attachaient les pattes des éléphants. Grimpant même dans les arbres, elles réussirent à couper le filet et les éléphants reconnaissants retrouvèrent la liberté. Les souris et les éléphants, du conte du Panchantra, lu par Rémi.
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11: Bonjour à toutes et à tous, il est 17h05 et vous êtes en direct sur Déclic Radio, mais surtout, vous êtes en direct au Festival National des Humoristes pour son édition 2026. Aujourd'hui, nous posons nos micros en Drôme, à Tain-l'Hermitage précisément, au cœur d'un festival qui depuis 37 ans fait une chose avec beaucoup de talent, nous faire rire. Et en cette fin de journée, place... Donc un petit peu plus tard, une soirée un peu particulière. Et oui, car ce soir, c'est Ma Région a de l'humour. Une soirée qui met à l'honneur la nouvelle dite génération. Ceux qu'on appelle aujourd'hui des découvertes et qui seront peut-être les grands noms de demain. Ce soir, ils ont pour mission de vous faire découvrir leur univers, leur énergie et leur vanne. Mais surtout, ils sont là pour décrocher quelques précieux éclats de rire. Pour animer cette émission, je suis en compagnie de...
12: Enora.
2: Antoine
5: et Carla,
11: qui sont nos journalistes en herbe pour ce mercredi 26. Et nous allons commencer avec notre première invitée, notre première artiste. C'est parti.
13: J'ai dit carte d'identité.
14: Vous avez toujours une carte d'identité sur vous.
13: Carte d'identité. Votre carte d'identité, s'il vous plaît.
15: Carte d'identité.
2: Bonjour.
16: Bonjour.
2: Je vais avoir besoin de ton nom.
16: Je m'appelle Laura Gallego.
2: De ton prénom maintenant.
16: Laura, purée, j'ai dit les deux pour mon nom, c'est vraiment terrible. Déjà, on commence très mal.
2: La taille.
16: 1m63 sur ma carte d'identité, 1m60 officiellement.
2: Pas mal. Ton âge réel.
16: 22 ans.
2: Ton âge mental maintenant.
16: De proche de 12 ou 13, je pense. Hein. On est 10 ans de moins peut-être.
2: Ton signe astrologique.
16: Je suis Gémeaux.
2: Ta pointure de chaussures.
16: 40 ans.
2: Le nom de tes deux parents.
16: Françoise et Paco, qu'on embrasse et qu'on aime beaucoup.
2: Et ton expression favorite.
16: Mon expression favorite, hein. Il n'y a pas à tortiller du cul pour chier droit. J'aime beaucoup.
11: C'est joli.
16: Oui, ouais. J'aime beaucoup. Bon, moi, je viens de la campagne, donc c'est un peu nos expressions. Voilà.
2: Je vais passer aux questions un petit peu plus sérieuses. Pour commencer, j'aimerais clarifier quelque chose. Votre nom de famille, précisément, qu'est-ce que c'est ?
16: Mon nom de famille, c'est Gallego. C'est parce que mon père est espagnol. Il n'y a pas vraiment d'origine à ça. Alors, ça vient peut-être de Galice, où on appelle les gens Gallego. Mais voilà, c'est juste que mon père, il est espagnol. Il a aménagé en France. Il a rencontré ma mère. Et voilà, quoi.
11: L'histoire
16: d'amour est née.
2: D'accord. Parce que, en fait, dans le programme, c'est marqué juste Laura. Donc, je ne sais pas si c'est votre nom de scène. Sur ma feuille, c'était marqué Laura Gallego. Pour le Madré Comedy Club, c'était Laura Gayeg.
16: Oui.
2: Et sur votre Insta, et sur ton Insta, c'est Laura Gallego et la Gaïgue.
16: La Gayeg, ouais, personne n'arrive à le prononcer. C'était ça mon nom de scène à la base, mais c'est pour ça que je l'ai changé pour Laura, puisque
2: c'est plus simple.
16: Personne ne comprenait, personne n'arrivait à le prononcer, personne n'arrivait à le répéter pour faire une publicité. C'est très compliqué d'avoir ce nom. Et puis surtout, j'ai un grand frère qui fait du stand-up aussi et qui s'appelle La Gaïgue. Rapport à notre nom de famille, donc du coup, vu qu'il a commencé avant moi et que c'est le plus grand, je lui ai laissé et moi je garde mon prénom. Et d'accord. C'est déjà pas mal. C'est déjà ça.
2: Vous vous êtes produit au Madré Comedy Club, au Ninkasi Montpellier et au Montpellier Redline. Qu'est-ce qui vous a amené ici à Ma Région à l'humour ?
16: Ce qui m'a amené ici, c'est parce que mon grand frère, il a déménagé à Lyon il y a quelques temps déjà et moi je suis un peu. quelqu'un d'ici et de nulle part. Je bouge beaucoup et j'ai découvert Lyon où j'ai rencontré des gens super et on m'a amené à me présenter ce projet-là dans la région parce que j'avais déjà fait d'autres projets dans la région depuis que j'y suis un peu et voilà, du coup je me retrouve à Tournon, mais c'est de par les rencontres lyonnaises hein, globalement.
2: Tu as aussi performé un spectacle qui s'appelle En famille avec ton frère, ouais. Lagaille, justement, aussi humoriste. Est-ce que vous avez tous la fibre de l'humour dans votre famille ou c'est juste vous deux ?
16: Bon, on est tous les deux. Donc vraiment, après mes parents, oui, mon père, c'est mon père qui nous a appris l'humour, quoi. On regardait beaucoup à l'époque. On ne demande qu'à en rire à la télé, énormément, et on n'avait pas le droit de changer de chaîne. Donc ça force à aimer l'humour, et puis au final, hyper reconnaissante parce que faire ça avec son frère, c'était vraiment le plus beau cadeau possible, quoi. Avec mes parents au premier rang, à faire ça tous les deux, c'était incroyable. Donc ouais, c'est un peu une fibre familiale, mais on est hyper contents de ça, quoi.
12: Et vous êtes que deux ?
16: Oui, on est que deux, ouais.
12: Ouais, avoir des parents bien fiers en premier rang, quoi.
16: Carrément. Après, bon, moi, j'ai pas encore l'intermittence, la fierté, ça arrivera peut-être après, mais voilà, ça se passait bien déjà, c'est cool.
2: Sur tous les extraits que j'ai trouvés de toi sur Instagram, il y a toujours de la musique.
16: Oui, pas grand-chose.
2: J'ai pas pu t'écouter.
12: Ouais, tu l'as fort énervé, hein.
2: Ouais, j'ai pas pu regarder les blagues, un petit peu voir ton univers. Et du coup, je me demande si c'est justement pour protéger tes blagues ou s'il y a une autre raison pour ça.
16: C'est pas pour protéger mes blagues. Enfin, je serais contente de les poster. J'aimerais bien les poster, mais c'est de la timidité encore et d'une manque de gestion des réseaux sociaux. Voilà, j'ai trop peur de poster les choses sur Instagram et j'ai peur du retour des gens. Les premières vidéos, c'est toujours peut-être un peu inquiétant de voir les avis, surtout qu'il y a plein de gens qui m'ont pas encore vu jouer, qui me suivent. Donc du coup. J'ai peur des premières réactions et puis j'ai aussi pas de vidéo qualitative assez qualitative pour la poster. Mais ça va arriver, ça va arriver. Je sais que ça énerve des gens.
2: Bah,
16: mais...
2: pour te connaître, c'est pas très facile.
16: Oui, c'est compliqué du coup. On peut se fier qu'à des photos et c'est pas pratique pour savoir si quelqu'un est marrant, oui. À la base.
12: Mais est-ce que je peux juste faire une toute petite parenthèse, oui, une toute petite question ? Parce que c'est vrai que c'est quelque chose dont on ne se rend pas compte. À l'époque, être humoriste, pour communiquer, il fallait passer à la télé, il fallait passer, ouais, à la radio. Et là, à l'heure actuelle, c'est vrai que dans le monde du stand-up, dans le monde de l'humour, comme dans beaucoup de monde artistique à l'heure actuelle, ça passe par les réseaux. C'est vrai que ça ne doit pas être évident à gérer, ça, parce qu'en fait, ça génère du travail en plus.
16: Ah oui, complètement. Et puis, c'est surtout un travail qui n'est pas du tout le même. Moi, c'est ce dont je m'en rends compte au fur et à mesure. Plus j'avance et plus on me dit que je n'ai pas le choix de poster sur les réseaux sociaux et d'être active sur les réseaux sociaux et de trouver des concepts, etc. Mais c'est un métier qui est complètement différent. Et moi, je ne suis pas du tout formée à ça à la base. Donc, petit à petit, j'essaye d'apprendre à faire du montage. J'essaye d'apprendre à créer des concepts, à écrire des vidéos, ce qui n'était pas du tout prévu dans le métier de stand-up à la base, quoi. Et c'est vrai qu'à l'époque, c'est Florence Foresti qui en parlait, à l'époque on venait à la télé, on passait à la télé pour une interview, il y avait toute la France qui nous voyait passer à la télé, et les gens n'avaient pas besoin d'en savoir plus sur la vie personnelle que ce qu'ils avaient vu à la télé, et ça s'arrêtait là, quoi. Et ça permettait de remplir les salles, alors que maintenant, sur les réseaux sociaux, c'est
12: ça prend une ampleur.
16: Ouais, et très personnel et une charge de travail très importante. Et une prise de tête aussi qui est compliquée parce qu'avec, du coup, c'est ça, c'est les retours et les commentaires, etc. C'est aussi une charge mentale supplémentaire, quoi.
2: Justement, je me disais que j'avais eu beaucoup de mal à te trouver. Parce que quand j'ai fait mes petites recherches sur Internet, je suis allé sur YouTube, par exemple, j'ai tapé ton nom et je suis tombé sur une femme argentine, femme de voiture. Après, je suis allé sur Google, je suis tombé sur une écrivaine espagnole.
16: Oui.
2: Et sur un site de référencement de spectacles et de concerts. Et là, je suis tombé sur une chanteuse espagnole.
16: Ah ouais. Donc,
2: je voudrais savoir combien de casquettes tu as en tout.
16: Ah, parce beaucoup,
2: tout géré
16: beaucoup,
2: comme ça.
16: Beaucoup, c'est sûr que l'écriture, la scène, non, vraiment c'est compliqué. Moi, je vois surtout que mes parents n'ont pas d'originalité, quoi. Vraiment, ils m'ont appelé Laura Gallego comme toutes les femmes. Mais ce qui est rassurant, c'est qu'elles sont toutes artistes. Donc,
12: il y en a une qui aime les voitures.
16: Ouais, il y en a une qui aime les voitures. J'aime un peu les voitures aussi.
12: Ce serait quoi ta voiture à toi?
16: Moi, j'aime bien les grosses voitures américaines, là, les trucs qui se lèvent et qui rebondissent. Ça, j'aime beaucoup. Mais en France, je crois pas que ce soit ok.
12: T'aimes le rap, quoi. Est-ce que t'aimes le rap ? Ah, ok. Ouais.
2: J'aimerais savoir aussi comment les blagues se viennent. Est-ce que c'est très structuré derrière le rideau ou c'est plutôt au feeling avec le public ?
16: Non, moi, c'est structuré. Moi, le public, je lui parle pas trop parce qu'il me fait peur quand je suis sur scène. Ça se voit pas, mais moi, ça, je suis terrifiée. Mais du coup, non, j'écris mes blagues, moi, au préalable, chez moi. Quand je les teste devant le public, généralement, elles sont déjà écrites, réécrites. Enfin, je les ai déjà passées plusieurs fois avant d'oser les jouer, quoi. Mais du coup, encore une fois, j'ai la chance d'avoir commencé le stand-up et mon frère en faisait déjà. Donc, on a commencé à travailler ensemble, on écrivait ensemble et je travaille tout ça avec lui. Et c'est pas donné à tous les humoristes. Tout le monde n'a pas la chance d'avoir trouvé un binôme avec qui il s'entend bien, avec qui il y a une alchimie dans l'écriture. Et j'ai la chance d'avoir mon frère pour ça. Donc, on écrit beaucoup ensemble.
2: Du coup, par exemple, les blagues, tu les donnes, par exemple, déjà à ton frère pour revoir si ça va bien ensemble, si les mots vont...
16: Moi, généralement, ce que je fais, c'est que le soir, avant d'aller au lit, je ferme les yeux et je m'imagine sur scène. Et du coup, je pense à plein de sujets qui peuvent passer. Des fois, je m'endors. Des fois, je note des trucs qui sont intéressants. Et je peux noter un truc qui fait 5 minutes. Et je vais arriver avec mon frère, je vais lui dire de le lire. Et lui, il va me faire tous ses retours sur ça peut être marrant. Ça, il faut peut-être le tirer plus. Ça, c'est intéressant, essaye de le retravailler. Ou ça, c'est nul, abandonne. Quoi. Et du coup, lui, il va me faire tous ses retours par rapport à toutes les blagues que j'ai écrites à la base.
12: Okay. C'est chouette, c'est vraiment une histoire familiale.
16: Ouais, carrément.
2: Et du coup, en dehors de tes parents ou principalement ton père, quels sont les artistes qui t'ont influencé ou qui t'ont fait rêver quand tu étais enfant ?
16: Quand j'étais petite, moi, celui que j'aimais beaucoup, qui est encore actif, c'est Verino, qui est un humoriste familial, hyper sympa. Je faisais le classique et j'imitais ses sketchs dans le salon quand j'étais petite. Hein. Et après, sinon, du coup, moi, j'ai grandi avec On demande qu'à rire, donc moi, tous les gens qui ont fait l'émission, Arnaud de sa mère, Jérémy Ferrari, Monsieur Fraise... je sais pas, ils sont tellement... Arnaud Cosson, les frères jumeaux, j'ai oublié comment ils s'appellent, Arnaud... Christopher et je sais plus comment. Enfin, toute cette génération-là d'humoristes entre 2010 et 2015.
12: T'as grandi avec eux.
16: Ouais, carrément. Et c'est vraiment eux qui m'ont donné envie de faire ce métier-là. Ça avait l'air incroyable. Okay.
12: Eh bien, super. Je pense que nous avons tout ce qu'il nous faut. Est-ce qu'il y a une question en plus ? Non. En tout cas, c'était un plaisir de t'avoir avec
16: merci
12: micro.
16: À vous.
12: Je sais que le temps nous est un petit peu compté, donc on va te laisser te préparer pour ce soir. Surtout, n'oubliez pas qu'on diffuse en direct sur les ondes de Déclic Radio, donc si vous êtes curieux, vous pourrez l'entendre ce soir. Là, pour l'instant, on va faire une petite pause musicale avec Grand Corps Malade et Suzanne, 24 heures. C'est parti. Au revoir.

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8: Il est 17h20, nous sommes toujours en direct sur Déclic Radio et surtout nous sommes toujours en direct du Festival National des Humoristes pour sa 37e édition et tout particulièrement, comme je vous l'ai déjà dit là tout à l'heure, nous sommes à la route 07 à Tain-l'Hermitage car ce soir, c'est ma région à de l'humour. Nous allons continuer, nous accueillons sur le plateau notre deuxième artiste et c'est notre journaliste en herbe, Carla, qui va nous présenter cet artiste-là. C'est parti.
9: J'ai dit carte d'identité.
10: Vous avez toujours une carte d'identité sur vous.
9: Carte d'identité, carte d'identité.
11: D'identité.
2: Votre carte d'identité, s'il vous plaît.
9: Votre carte d'identité, s'il vous plaît.
12: ID, ID, ID, ID.
3: Carte d'identité.
2: Bonjour.
13: Bonjour.
2: Et je te laisse te présenter toute seule. C'est quoi ton nom?
13: Sacha Bonpain.
2: Ta date de naissance?
13: Je suis né le 20 août 1995. Je viens de fêter mes 31 ans.
8: Bon anniversaire.
13: Merci.
2: Lieu de naissance?
13: Lyon.
2: Petit bruit qui te représente?
13: Un bruit qui me représente?
2: Ouais.
8: Est-ce que c'est l'oiseau du matin qui chante le criquet le soir? Est-ce que c'est un hoquet okay que tu perpétues souvent? Est-ce que c'est un pfff parce que t'en as assez? Un petit
13: non,
8: bruit,
13: c'est le
8: un son du quotidien.
13: C'est le pfff qui souligne la lourdeur du quotidien, mais qui ne donne qu'à envie qu'à être dépassé. C'est le okay. qu'on veut dépasser.
8: C'est le pfff qui lâche, quoi.
13: Ouais, qui lâche et qui appelle le « ah ».
8: Oh, c'était beau. C'est le pfff qui lâche et qui appelle le « ah ».
2: Ta taille?
13: Oh là, d'après ma pièce d'identité, 1m74.
8: Et la réalité, c'est?
13: Ben, j'aimerais bien un peu plus, je sais pas pourquoi on n'a pas arrondi à 75, mais bon, officiellement 74, ce qui est un peu bâtard, je trouve, mais bon.
2: Ok. Et ton casier judiciaire?
13: Ah, il n'est pas tout à fait fier.
2: je sais, parce que j'ai trouvé qu'il y a une histoire avec les feuilles d'idol.
13: Ah, c'est drôle.
2: Tu veux les raconter?
13: Oui.
8: Qu'est-ce que les feuilles d'idol?
13: Ah, ben, les feuilles d'idol, ben, pour ceux de ma génération, une trentaine d'années, peut-être un petit peu plus, peut-être un petit peu moins. C'était le produit phare de la cour de récréation, des feuilles qui avaient une certaine odeur, qui étaient illustrées d'une petite souris Diddle et de sa compagne ou amoureuse, je ne sais pas, Didlina. Et ça s'échangeait comme les POG, comme les cartes Pokémon, etc. Et effectivement, j'ai fait dans le trafic de feuilles Diddle. Je reconnais, je plaide coupable aujourd'hui devant vous des clics radio.
2: Et c'est le seul truc dans ton casier ou il y a plus?
13: Oui, si on... Oui, oui, on peut s'arrêter là pour l'instant. Sauf si vous avez d'autres éléments.
8: Non, non, ça va aller. Il y a des moins de 14 ans qui nous écoutent aujourd'hui.
2: On continue avec les autres questions. Qu'est-ce que t'es ou qu'est-ce que t'es devenu par rapport à ton spectacle?
13: Au titre de mon spectacle qui s'appelle « Deviens ce que tu es ». Je crois que j'ai réussi ces dernières années à devenir justement un peu plus que je suis à la base. J'ai voulu retrouver l'insouciance de l'enfance, une forme de légèreté qu'on perd assez vite en grandissant. Et voilà, je suis pas encore tout à fait, je pense, ce que je suis, mais je suis sur cette voie-là et je cherche à le devenir, d'où le titre de ce spectacle.
8: Mais est-ce qu'on devient un jour vraiment qui on est?
13: C'est l'éternelle question. L'éternelle peut-être que la vie, c'est juste chercher à le devenir. Ouais.
2: Comment s'écrit un spectacle d'humour?
13: Alors, je pense qu'il y a plein de façons différentes de le faire. Pour ma part, j'ai commencé avec un premier sketch que j'ai tourné, rodé en comédie club. Et puis après, bah, il faut chercher un autre texte. Et mes idées de texte et de sketch me viennent un peu par hasard. Et puis je tire un fil et au bout d'un moment, à force d'avoir plein de sketchs, on essaye de trouver, dans mon cas, ça n'a pas été très difficile, le fil rouge qui les unit tous. Voilà, moi, beaucoup, quel que soit le sujet à la surface, beaucoup de mes textes traitaient du manque de confiance en soi, du syndrome de l'imposteur, des difficultés relationnelles, amoureuses, mais pas que, professionnelles également. Voilà. Donc après, ça se met en bloc.
2: Et j'ai trouvé aussi que la tragédie te fascine. Pourquoi ?
13: Mais vous êtes brillant. Alors déjà, je voulais souligner la qualité des jingles qui m'ont beaucoup plu. Mais en plus, vous êtes allé chercher des informations je ne sais où. La tragédie, parce que... sans entamer une psychothérapie là tout de suite, je pense que l'image du clown triste et de derrière l'humour, derrière le « ah », il y a toujours un « pfff ». Et il ne faut pas négliger aussi tout ce que la vie et les relations peuvent avoir de tragique, à condition de ne pas s'y limiter. Il y a du beau dans la tragédie, dans le drame, dans tout ce qui est dur, parce que c'est aussi ce qui est le terreau de plus belles choses. Et il y a rarement de la lumière sans ombre, du blanc sans noir. Et voilà.
2: Et t'as fait plusieurs disciplines artistiques différentes, comme la chorale et l'improvisation théâtrale. Et comment ça se fait que t'es arrivé à la comédie à la fin ?
13: Alors, la comédie, je crois que j'ai toujours eu un peu en moi. Très jeune, j'étais dissipé, je cherchais à faire rire autour de moi. Je l'ai un peu mis, j'ai mis un mouchoir dessus, comme par peur de pas oser faire ce que j'aime et de me professionnaliser dans cette voie, alors que c'était plutôt ce qu'on me reprochait quand j'étais petit, de faire l'intéressant, d'attirer l'attention, de dire des bêtises. Donc je pense que c'est plus au bout d'un moment ce chemin qui m'a permis d'accepter d'aller vers ce qui me tenait à cœur.
2: Et il y a quelqu'un qui t'inspire ?
13: Il y a plein de gens qui m'inspirent. Il y a beaucoup de gens qui m'inspirent.
8: Est-ce que t'en as un en particulier qui t'a effectivement mené
13: Alors, il se trouve que depuis deux jours, je me suis remis dans Friends.
8: Grand classique.
13: Parce que j'avais regardé juste avant un documentaire sur Matthew Perry et sa disparition et puis sa vie.
8: On parlait de tragédie. Ouais.
13: Voilà. Il y a énormément de chaos et de tragédie dans sa vie chez cet homme qui était solaire, drôlissime, qui avait un sens du rythme comique fou. Donc, parmi toutes les personnes que j'admire, là j'ai envie de parler de Matthew Perry, qui me touche à plein de niveaux, y compris dans son art comique.
2: Et Johnny Hallyday ?
8: Ah oui, c'est ça que j'allais dire, père réel, père voulu, souhaité. Comment s'appelle ton père réel d'abord ?
13: Mon père réel s'appelle Patrice.
8: Ok.
13: Et il a en effet pas très bien pris le jour où je lui ai demandé d'envoyer à Johnny une lettre dans laquelle je disais à Johnny : j'aimerais que tu sois mon père. Voilà, je ne sais pour quelle raison, parce que mes parents l'écoutaient pas. J'ai eu très tôt, à 6-7 ans, je suis tombé fou, amoureux, fan de Johnny et de sa musique. Et ça m'a suivi assez longtemps. Et effectivement, j'en parle dans mon spectacle.
8: à que on l'aime.
2: Et je t'ai vu aussi en déguisement juge sur scène. Tu crois que tu serais un bon juge ?
13: Alors, si je peux me permettre, et là je serais pointilleux, c'était une robe d'avocat.
2: Ah ok. Ouais.
13: Parce que dans ma vie professionnelle, avant de me lancer dans le spectacle vivant, j'ai travaillé auprès d'avocats. Et donc il faut bien faire distinction entre les juges et les avocats, juges que j'admire et que je respecte énormément parce que c'est une profession très très difficile. Mais donc j'étais avocat. Et votre question, pardon, c'était...
2: Ouais, tu crois que tu serais un bon juge, mais...
13: Alors un bon juge, j'adorerais, mais je crois pas en être capable parce que justement il faut faire preuve d'énormément de recul et d'intelligence et de patience. En revanche, avocat, je pense que oui.
2: C'est un peu pareil, non ? D'être sur scène, c'est un peu...
8: Ah oui, tu veux dire dans ce sens-là.
2: Ouais.
13: Il y a l'aspect effectivement un peu théâtral, il y a l'usage du corps, de la voix, l'objectif de convaincre des gens qui nous écoutent. Et puis il y a aussi cette particularité que j'aime beaucoup, de ne pas voir tout blanc ou noir, d'être capable, dans quelques dossiers que ce soit, de voir la part d'humanité chez un prévenu, chez un potentiel coupable. Ou de donner à voir l'horreur de quelque chose. Et puis là, je parle de pénal, mais ça peut être dans d'autres droits de la famille. C'est peut-être pas l'objet de l'interview de Déclic Radio, finalement. On a basculé dans
8: un sujet très juridique. Ceci dit, ce qui est intéressant, c'est que souvent, d'ailleurs, comme notre président, bon, lui, il est carrément parti avec sa prof de théâtre, c'est encore différent, n'est-ce pas? Mais dans toutes les études d'avocat, souvent, il y a un moment donné, on se fait, enfin, ils se font épauler par des comédiens, des comédiennes, oui. Justement, parce qu'en fait, la prise de parole est très importante dans leur métier.
13: Oui.
8: Et donc, ils ont des cours de théâtre.
13: Oui.
8: Voilà. Alors, je te propose, parce que tu as raison, le temps file, même si on aurait envie de te garder à notre micro encore bien, bien longtemps. Mais il y a notre dernière petite question, la question à la...
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2: Et ta question, c'est si tu étais une chaussure, c'était lequel?
8: Oui, et pourquoi?
13: Oui, bien sûr. Bah alors j'allais partir dans une grande réflexion. En fait, je vais pas aller plus loin. Une paire de Santiago, évidemment, pour Johnny d'abord. Et puis parce que je trouve objectivement que c'est très laid, mais j'ai une admiration sans borne pour les gens qui
8: osent
13: les porter. Et ben justement dans Friends que j'ai recommencé dans les premiers épisodes, Joey porte des Santiago. Ça semble sorti de nulle part dans ces années 90. Mais je me dis, mais quelle audace et quelle beauté d'oser porter ces chaussures d'un autre temps et si sophistiqué. Voilà. Donc j'aimerais bien être une Santiago.
8: Eh ben moi, je dis vive la Santiago. Merci à toi avoir répondu à toutes nos questions. Et puis, je sais que le temps nous est compté. Tu passes sur scène ce soir. Je rappelle de nouveau bien à nos auditeurs que tout le spectacle sera rediffusé en direct sur les ondes de Déclic. Donc, restez bien avec nous. Merci à toi. Et puis, on va faire notre petite virgule. Mais surtout, après, on va enchaîner avec Mona Gouba. Tagara, soin, si je ne me trompe. Allez,
13: merci,
8: c'est parti.
13: Merci beaucoup à vous.
8: Au revoir.
13: Pom, pom, pom, pom.
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11: Il est 17h35 et nous sommes toujours en direct sur Déclic Radio, mais surtout nous sommes en direct du Festival des Humoristes, comme vous l'aurez compris, pour sa 37e édition. Nous sommes à la route 07, précisément à Tain-l'Hermitage, où ce soir va se jouer Ma région a de l'humour. Nous sommes donc à notre troisième invité et vous aurez le plaisir d'entendre Enora, notre troisième journaliste en herbe, dans quelques instants. Voilà, je vous précise une petite chose. Vous allez donc entendre notre invité mystère d'ici quelques secondes. Sachez que vous serez à même de pouvoir entendre en direct cette belle soirée, car elle sera diffusée sur les ondes de Déclic en direct. Restez donc bien à côté de votre poste de radio. Et nous allons directement commencer avec notre troisième invité.
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13: Vous avez toujours une carte d'identité sur vous.
12: Carte d'identité.
14: Votre carte d'identité, s'il vous plaît.
12: Votre carte d'identité, s'il vous plaît.
15: ID.
16: Carte d'identité.
4: Tout d'abord, bonjour. Quel est votre nom, s'il vous plaît?
17: Bonjour, je m'appelle Lise Étienne.
4: Ok. Et quel est votre âge?
17: J'ai 29 ans.
4: D'accord. Vos origines?
17: Française.
11: Et d'où ça, en France?
17: J'habite à Lyon.
11: Ok.
4: D'accord. Votre passe-temps favori?
17: Bonne question. J'aime bien marcher.
4: Faire des randonnées, par exemple?
17: Ouais, par exemple, ou juste me balader dans la ville, regarder les gens. J'aime bien.
4: Ok. Votre expression favorite?
17: Je me rends compte que je dis beaucoup « d'où Jésus ». Je sais pas pourquoi, mais ça me vient assez spontanément.
11: Vous avez une éducation catholique? Je rigole. D'où Jésus, ceci dit, c'est ma grand-mère, moi, qui disait tout le temps ça.
17: Ouais, mais je trouve qu'il y a un petit charme aux expressions un peu désuètes. J'aime bien.
4: Quelle est votre date d'anniversaire?
17: Je suis née le 18 juillet 97.
4: D'accord. Le mot... Non, pas du tout. Je me suis perdue.
17: Non, mais t'inquiète.
4: Le mot qui te définit le mieux lorsque tu es sur scène, ce serait plutôt timide, cash ou absurde?
17: J'espère pas trop timide parce que...
11: Quand on est sur une scène, c'est délicat.
17: Ouais, peut-être absurde. J'espère.
4: Mais ce serait pour quelle raison?
17: Justement pour ce décalage avec le fait que je m'annonce comme timide, ce qui est une réalité, et le fait d'être sur scène, déjà, il y a un petit côté un peu... Voilà,
11: dichotomique.
17: Ça reste un peu, il y a un petit côté un peu absurde à ça, et puis j'aime bien ce genre d'humour-là. Après, c'est pas un humour 100% absurde, mais il y a des petites touches de ça.
4: Maintenant qu'on en sait bien, enfin, on vous connaît bien, on va passer aux questions plus précises. Donc on dit que tu es une grande timide dans la vie de tous les jours. Donc quel effet ça fait de monter sur scène devant les inconnus? Donc c'est plutôt une thérapie ou une torture consentie?
17: Je pense qu'il y a des situations où ça a pu être de la torture consentie, mais en moyenne c'est plutôt thérapeutique, je pense. Après c'est pas l'objectif à la base, mais il y a un côté où je pense que ça soigne un peu, quoi. Enfin, ça, on se rend compte qu'en fait, on est capable de faire un truc qu'on n'aurait jamais cru possible Surtout, ouais, tu te dis, ouais, parler devant des gens que tu connais pas, te raconter ta vie comme ça, quand t'es timide, ça paraît assez fou, quoi.
11: Il y a une double casquette. Du coup, tu te soignes, mais surtout, tu soignes aussi le public, parce qu'une bonne barre de rire, ça fait du bien à tout le monde. Non,
17: c'est vrai, oui. C'est vrai. J'avais pas vu ça comme ça, mais c'est vrai. Pardon. Thérapie collective, finalement.
11: Exactement.
4: Ensuite, quel est l'artiste ou même un membre de ta famille qui t'a inspiré et donné envie de faire de l'humour ?
17: Alors, par rapport aux membres de ma famille, je parle pas mal de mon frère sur scène. Je sais pas si c'est lui qui m'a donné envie de faire de l'humour, mais c'est une personne assez récurrente dans mes textes. Voilà, j'en parle pas mal parce que mon frère est autiste et voilà, je me suis dit que c'était beaucoup plus intéressant de parler de lui que de moi finalement. Donc voilà, c'est un sujet important.
11: Ouais, et puis souvent les autistes nous font rire sans le vouloir.
17: Oui, c'est vrai.
11: Ça peut être une source d'inspiration assez jolie, ce qui a quelque chose d'assez innocent.
17: Ouais. Non ? Oui, oui, il y a vraiment un truc comme ça où il a quelque chose d'assez enfantin. Mmh. Et je sais pas, je pense qu'il y avait des choses de lui du coup que j'avais envie de partager parce que c'est, ouais, il y a tellement de trucs drôles qu'il fait et il se rend pas du tout compte que c'est drôle, mmh. Mais en vrai, ça l'est, quoi, c'est génial.
4: Ensuite, c'est quoi le super pouvoir que tu as développé grâce au stand-up ? Par exemple, la télépathie du public qui te permet du coup de savoir l'ambiance avant d'ouvrir la bouche ou même des clashs plus rapides et piquants, par exemple.
17: Ah, les clashs plus rapides et piquants, j'aimerais tellement. Ça serait un pouvoir que j'aimerais trop avoir. Mais ouais, je pense que petit à petit, un peu instinctivement, on sent un petit peu les ambiances. Ou alors juste on observe, on voit, enfin, on arrive à repérer un peu des profils par rapport à ce à quoi les gens ressemblent, on voit un peu à quoi ils rient, on peut un peu moduler, je sais pas forcément les textes, mais l'énergie, enfin ça, il y a quelque chose d'un petit peu automatique, ouais.
4: C'est quoi ton habitude avant chaque spectacle ?
11: Ah ouais, t'as un petit rituel ?
17: Boire de l'eau, c'est ouais.
11: T'as pas peur de devoir faire pipi du coup ? Question à la
17: con. Ouais, mais c'est vrai qu'il faut doser aussi ça. Ouais, du coup, ce serait faire pipi et boire de l'eau. Les deux sont bien vus. Mais ouais, vraiment boire de l'eau pour pas se retrouver avec la bouche toute sèche en plein milieu du spectacle, quoi. Ouais, je pense que ce serait. Et se concentrer un peu, enfin, avant chaque passage, prendre 5 minutes pour. Je sais pas, juste pas parler aux gens et être un peu dans sa
11: dans
17: bulle.
11: Ta bulle.
17: Ouais.
4: Et du coup, vous faites du stand-up, donc lorsque vous arrivez sur scène, est-ce que vous faites plutôt au feeling ou est-ce que vous avez un squelette ou une structure derrière ?
17: Alors au feeling, pas du tout, parce que ça me paniquerait, je pense. Non, j'ai un squelette, quand je monte sur scène, je sais à peu près où je vais. Enfin, j'ai des fils conducteurs
11: qui sont bien dessinés.
17: Oui,
11: quoi.
17: Voilà. Après, je peux toujours changer d'un bloc à l'autre. Enfin, il y a toujours des transitions qu'on peut trouver. Mais oui, je sais à peu près où je vais quand je monte sur scène, quoi.
11: Ouais, c'est ça, tout est écrit, mais le sens, la forme peut changer en fonction de ce que tu reçois du public.
17: Oui, oui, oui. Après, souvent, une fois que je suis sur scène, je sais à peu près où je vais, parce que ça fait un facteur de plus auquel penser. Je pense que ça pourrait être source un peu de stress, quoi, de
11: ouais,
17: dire
11: ouais,
17: je ne sais pas du tout où je vais. Mmh. Ouais. Donc non, c'est plutôt cadré, quoi.
4: D'accord. Bah, c'est fini pour mes questions.
11: Et donc, nous allons passer à la fameuse question.
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4: Donc du coup, ma question à la con, ce serait, si tu étais un super-héros, ce serait lequel et pourquoi ?
17: Dans le sens lequel j'aimerais être ou dans lequel je me retrouve ?
4: Les deux.
11: Ouais, ça, comme tu veux.
4: Ouais.
17: C'est une bonne question. Parce que du coup, instinctivement, je dirais, la femme invisible dans les 4 fantastiques. Mais en vrai, je suis pas sûre que j'ai envie d'être...
11: Invisible.
17: Encore plus invisible. Non, je veux qu'on me voit, quoi. Je sais pas, je trouve que Spider-Man, il est un peu cool. Genre, tu vois, je sais pas, il se balade de toit en toit avec des toiles d'araignée. Genre, il a pris un truc un peu dégueu et il en a fait quelque chose de stylé. Moi, j'aime bien.
11: Puis les portes ne l'arrêtent pas, quoi.
17: C'est vrai.
11: Mal. Deuxième question à la con. Si t'étais un fromage, tu serais lequel et pourquoi?
17: Je pense une petite mozza. Bien doux, simple,
11: fraîche.
17: Voilà, fraîche, qui va bien avec plein de trucs. Voilà. qui pas agressif en bouche, mais qui fait plaisir, quoi.
11: Eh ben super, en tout cas un grand merci. Je sais que le temps nous est compté, car ce soir tu es sur scène. On te souhaite tous une bonne grosse merde, puisqu'apparemment faut surtout pas dire l'autre mot, donc en tout cas on te la souhaite bien odorante et extrêmement chouette. On sera là pour te voir ce soir, et puis surtout n'oubliez pas, chers auditeurs, que le spectacle de ce soir sera diffusé dans son intégralité en direct sur les ondes de Déclic, donc restez bien avec nous. On te dit merci pour cette interview et on te dit à tout à l'heure. Au revoir.
17: Au revoir.
11: Et nous allons enchaîner. On va quand même pas se quitter sans un bon vieil Les Inconnus, n'est-ce pas? Et on va passer la musique, c'est ça, Clément, Les Frères qui rappent tout. C'est parti. Allez, au revoir, à tout à l'heure.

0: 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On se présente? 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
1: C'était extrêmement bien de terminer avec ces rires sur les inconnus, les frères qui rappent tout. Voilà, je reprends le micro, enfin, on reprend le micro quelques secondes pour vous dire au revoir à tous. En tout cas, nous, journalistes, vous n'allez plus nous entendre, mais surtout, à 18h45, l'antenne est reprise et vous aurez donc, comme je l'ai déjà dit quelques fois, la possibilité d'écouter le spectacle de ce soir avec nos trois invités du jour qui se produisent à la route 07 à Tain-l'Hermitage dans le cadre du Festival des humoristes pour sa 37e édition et surtout dans le cadre de Ma Région a de l'humour. Voilà, je vous invite aussi à aller regarder le planning, la programmation de ce super festival car il s'arrête le 29 août. Il vous reste encore 3 jours, 3 soirs pour pouvoir profiter de ce festival. Eh bien, mes journalistes Enora, Antoine et Carla, je vous dis au revoir. À bientôt.
2: Au revoir.
3: Au revoir.
1: Au revoir. Et c'est toujours un plaisir d'être sur les ondes de Déclic. Merci à Clément, notre technicien du jour. Et bien, on se laisse là. Clément, tu es sûr? Est-ce que je suis obligée de rendre l'antenne? C'est sûr. Parce que vraiment, je sens qu'Enora a énormément envie de dire quelque chose. Antoine a envie de vous sortir quelques blagues de son futur show. Non?
3: Non.
1: Oh putain, t'es pas sympa. Ok, d'accord, nous rendons l'antenne. Au revoir à tous.
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1: Dommage, non, je plaisante. Tout d'abord, un grand merci à toute la direction de la brasserie RN7 qui nous accueille pour la deuxième année en configuration, eh bien, café-théâtre. Et ça s'y prête très bien. Donc, merci à vous. On peut les applaudir. Et puis, vous, public, surtout, merci de votre fidélité. Merci de votre présence. Merci de suivre ce festival, 37e édition. Ce soir, trois artistes dans le cadre de Ma Région a de l'humour, en partenariat avec le Festival Comique de Saint-Étienne, sous la direction de Monsieur Gérard Cibel, qui est toute l'année, eh bien, écume les cafés-théâtres, les festivals, pour trouver des artistes en devenir. Et là, nous avons trois artistes de Ma Région a de l'humour ce soir à vous présenter. On en est très, très heureux et très fiers. Et je vais laisser tout de suite le soin. Eh bien, j'appelle Laura sur cette scène qui va démarrer. À vous lancer cette soirée. Merci à vous. À très bientôt.

Taylor Armitage, est-ce que ça va? J'ai pas entendu, est-ce que ça va? Ok, trop bien, super, super. Enchantée, voilà, moi je me présente, je m'appelle Laura, je suis votre maîtresse de cérémonie pour la soirée. Est-ce que par applaudissement, il y a des gens qui me connaissent dans la salle? Super. Ouh, ben c'est super parce que figurez-vous qu'on est dans une soirée découverte. Voilà, vous êtes là pour découvrir des artistes. On est là pour passer un bon moment. On est là pour passer une bonne soirée, pleine de bienveillance. Donc voilà, si vous avez passé une mauvaise journée au travail, on la laisse de côté. Si vous êtes à la maison de retraite, eh ben on oublie qu'on en a plus pour longtemps. Et voilà quoi. Hein, on avance, et on fait les choses correctement. Non, ça me fait très plaisir d'être devant vous. Voilà, pas beaucoup de règles pour la soirée. Il y a des petites bases à connaître. D'abord, quand une blague est drôle, qu'est-ce qu'on fait d'après vous? On fait quoi? Voilà, super. Est-ce que vous pouvez montrer maintenant, là, 1, 2, 3, comment vous rigolez? 1, 2, 3. Incroyable, incroyable, c'est déjà super. Et si une blague est tellement drôle que le rire il ne suffit plus, qu'est-ce qu'on fait? On applaudit. Voilà, montrez-moi comment vous applaudissez un peu pour voir. Super. Super, vous avez déjà les règles. C'est trop cool. Alors attention. Il se peut que des fois, il y ait une blague qui touche plus quelqu'un que quelqu'un d'autre et qu'une personne se mette à applaudir. Ça a été compliqué cette phrase. Hein. Putain. Non, que quelqu'un se mette à applaudir tout seul. Voilà. Par exemple, vous appelez comment, madame? Mireille. Mireille, applaudis toute seule, s'il te plaît. Et voilà. C'est gênant, ça fait de la peine, c'est compliqué à vivre. Donc, on laisse jamais seule Mireille. Voilà, on laisse jamais seule Mireille. Pour voir Mireille, applaudis. Voilà. Applaudissez, monsieur, applaudissez. Eh bien, suivez-le. Vous, madame, applaudissez. Wouh! Applaudissez, madame, applaudissez. C'est super. Ok, trop cool. Donc, vous avez compris. Voilà, quand quelqu'un applaudit, on ne le laisse jamais tout seul. Et puis, c'est bien pour l'artiste, c'est bien pour vous. Tout le monde passe un bon moment. Il ne faut pas oublier que le stand-up, c'est un échange d'énergie. Plus vous nous donnez beaucoup, plus l'artiste se sent bien sur scène et il vous donne beaucoup.

Voilà, c'est important de le savoir. Après, voilà, si jamais l'artiste veut vous parler, n'hésitez pas à lui répondre parce qu'on n'est pas un DVD. Mais on s'est mis quand même au préalable d'accord avec les artistes de si quelqu'un est un peu timide et qui ne veut pas répondre, on a un petit geste à adopter. Je vous le donne comme ça. Si vous ne voulez pas nous parler, vous faites « Non !» comme ça, voilà. Et là, vous verrez, là, on ne vous parlera pas. Là, il n'y a pas de problème, on ne vous parlera pas. Maintenant, pour vous chauffer un peu, j'ai un petit jeu. Voilà, il faut savoir que j'ai la vingtaine et du coup, j'ai pris un jeu à mon niveau pour vous chauffer un peu. On va faire un, deux, trois soleils. Voilà. Donc, je vais me mettre de dos et quand je suis de dos, je vais vous entendre applaudir, applaudir, crier, vous taper des fesses, vous taper des pieds, vous faites tout ce que vous voulez, tout ce que vous voulez. Je veux juste du bruit. Et quand je me retourne, plus un bruit du tout. C'est bon, on est d'accord pour ça? Vous êtes chaud? J'ai pas entendu, vous êtes chaud? Allez, c'est parti. Si vous êtes prêts. 1, 2, 3, soleil! Encore, encore, encore, encore, encore, encore, encore, encore! Wouh! D'accord, vous avez, ouais, ça arrive. Et là, ce soir, on vous a dit que vous aurez trois artistes. Et je veux qu'ils aient un accueil d'Olympia ce soir. Je veux qu'ils aient un accueil de folie. Je vais vous dire leur prénom. Je vais vous dire le prénom. Vous allez me répondre « Mais non !» Je vais vous dire « Mais si !» Et après, vous allez crier, d'accord? C'est bon, on fait comme ça? Donc ce soir, tenez-vous bien, on a Lise Etienne. Mais non ! Mais si ! Et ce soir, figurez-vous qu'on a aussi Sacha Bompain. Mais non ! Mais si ! On a encore Pierre Michel. Non, lui, non. Lui, il n'y est pas. Voilà, lui, il n'y est pas. Il n'y est pas. Par contre, on a Laura. Ouais. Wouh, c'était maintenant qu'il fallait répondre. Mais bon, c'est pas grave. Non, faites du bruit, s'il vous plaît. Je veux que, quand je vais crier Lise, vous criez Étienne. Vous êtes prêts pour accueillir la prochaine? C'est Lise. Étienne. Lise. Étienne. Lise. Étienne. Faites du bruit pour elle, s'il vous plaît.

0: Donc faites du bruit pour Laura, s'il vous plaît. Eh ben salut. Vous allez bien? Cool. Eh ben enchantée, moi c'est Lise du coup. J'ai un truc à vous dire avant de commencer. Je suis timide. Merde. Je suis timide. Ce qui fait que comme pas mal de personnes à l'école primaire, à l'école primaire, j'ai eu pas mal de fois les mêmes remarques. Tu vois, on m'a beaucoup dit de bons résultats à l'écrit. Ah, c'est une pilule ça? Non. Bon. On peut danser dessus, hein, je sais pas, sympa. C'est bon, c'est pas grave. Allez, on continue. Oui, du coup, comme pas mal de personnes timides, j'ai eu pas mal de fois les mêmes remarques. Tu vois, à l'école primaire, on m'a beaucoup dit de bons résultats à l'écrit, mais doit prendre confiance en elle à l'oral. Et je savais pas trop quoi faire de ces remarques, parce que moi, je suis timide, quoi. Mais en vrai, ça a fini par payer à force, parce que clairement aujourd'hui, je suce très bien, mais je suis toujours timide, quoi. C'est un peu le souci. La timidité, c'est un trait de personnalité que je trouve un peu particulier, parce que c'est pas permanent. Dans le sens où, quand t'es timide, t'es pas tout le temps timide. Moi, je me connais, quand je suis pas timide, je suis sympa, je suis marrante et tout. Juste, personne le sait, quoi. C'est dommage. Puis c'est un défaut que les gens sont un petit peu trop à l'aise de commenter devant toi aussi. Moi, le nombre de fois où on m'a dit « Mais toi, t'es timide, quoi. Tu parles pas, quoi. » T'as jamais pensé à prendre des cours de théâtre alors que jamais on dirait à quelqu'un « Mais toi, t'es égocentrique, quoi. Tu parles que de toi, quoi. » T'as jamais pensé à fermer ta gueule? Tu vois, jamais ça arrive, ça, jamais. Parce que nous, les timides... Oui. On est d'accord. Mais oui. Qu'est-ce qu'on va faire, nous, les timides? On ne fait pas peur, quoi. Qu'est-ce qu'on peut faire à part, genre, rougir? Tu vois, c'est nul, quoi. Mais ouais, parfois je me demande, tu sais, ce que ça ferait la vie si le monde entier était timide, tu vois, s'il n'y avait que des timides sur Terre. Je me dis qu'il y a des choses qui n'existeraient plus, comme les profs de Zumba, par exemple. Puis je me dis que si on était tous timides depuis le début de l'humanité, il y aurait peut-être moins de racisme aussi. Tu vois, parce qu'on ne peut pas coloniser un pays timidement, a priori. Il faut un peu de charisme pour faire ça. Tu sais, si les colons, ils étaient arrivés, genre... Coucou. C'est Christophe. Salut les Indiens, ça va? Je sais pas pourquoi je fais ça avec mes doigts. Trop gênant. Avec les copains, on vient d'un peu loin là, on a pris le bateau et on se demandait, est-ce que ça vous dérangerait pas trop qu'on vous envahisse un petit peu? Si? Ça vous dérange? Je comprends. Bon on repart du coup. Hein. Colonisation annulée. Tant pis pour Thanksgiving. Il n'y a pas très longtemps, je suis allée à la pharmacie pour acheter un test de grossesse parce que j'aime bien faire pipi avec un objectif. Et devant mon test, je me suis dit, en vrai, accoucher, je pense que ce serait la seule occasion que j'aurais de toute ma vie de hurler à moitié à poil sans qu'il y ait quelqu'un qui vienne me dire « Bah dis donc, t'es pas si timide que ça, finalement !» Et j'avoue, j'ai un peu hâte, quoi. Ouais. On ne peut pas accoucher timidement, non plus. Un point commun, insoupçonné avec la colonisation, finalement. Ouais. Ça et le fait que ça laisse un peu de merde derrière, quoi. Mais sinon, rien de plus, quoi. Ouais. C'est vrai que, en tant que personne timide, je sens que je suis quelqu'un qui me met facilement en retrait, quoi. Je suis plutôt discrète, quoi. En gros, si vous voulez, socialement, moi, je me fais l'effet d'être une espèce de bol de riz blanc. Tu vois, dans le sens où je m'accorde un peu avec tout. Je ne suis pas l'élément le plus marquant de ta pause déj et je fais chier personne. Tu vois, vraiment, pareil, quoi. Ouais. Et tout ça, ça me fait me questionner. Tu vois, je me dis, mais au fond, c'est quoi ma plus-value en tant que personne timide? Et ça m'a frappé une fois. J'étais en soirée, parce que je suis cool. Et je parlais avec un mec, parce que j'avais la dalle. Et on discutait, voilà, bon, c'était pas inintéressant, tu vois, bon, là, ça a duré un certain temps. Et à la fin de la conversation, il me dit « Mais c'est trop bien de parler avec toi, t'es trop intéressante !» Mais je n'ai pas ouvert la bouche, quoi, vraiment, c'est fou. Et ça, mais je trouve que c'est intéressant, ça nous apprend une chose intéressante sur la vie, ça nous apprend que dans la vie, quand t'écoutes, on t'aime bien. Ouais. Et c'est vrai, là, vous m'écoutez, ben, je vous aime bien. Ouais. Moi, j'aimerais bien prendre confiance en moi, du coup. Et je pense que un truc qui peut être assez utile pour ça, un bon outil, c'est de savoir ce qui nous rend un peu spécial dans la vie. Et c'est vrai que moi, depuis pas très longtemps, je me sens un peu spéciale, quoi. Parce qu'on m'a enlevé la vésicule biliaire. Il y a des gens parmi vous, par applaudissement, qui n'ont plus de vésicule biliaire ? Mais non, je suis pas du tout si spéciale que ça, en fait. Moi, attends, j'ai trouvé mes frères et sœurs ici. Attends, l'Ermitage, quoi, c'est génial. Et écoutez... je suis un peu déçue, quoi. Mais oui, je vous explique, du coup, la vésicule biliaire, c'est un organe qui est dans le ventre, à peu près. Dans le ventre, quoi. C'est pas moi qui l'ai enlevé, je sais pas où c'est, quoi. Mais moi, on a dû me l'enlever parce que j'avais des calculs dedans. Voilà, les calculs, c'est des cailloux. J'avais des cailloux dans le ventre, en gros. Voilà, si je faisais le poirier, j'étais un bâton de pluie, en gros. Et voilà, on a dû me l'enlever. Et maintenant, je suis trop à fond sur le sujet des vésicules biliaires. Est-ce que vous saviez que les chevaux n'ont pas de vésicule biliaire ? Non, vous saviez pas. Oui, c'est normal, tout le monde s'en fiche des vésicules biliaires. Mais si les chevaux n'ont pas de vésicule biliaire, ça veut dire quelque part que moi et ceux qui ont applaudi, on est le chaînon manquant entre les humains normaux, les gens complets, quoi, et le cheval, comme des centaures, quoi. C'est incroyable. Et moi, j'espère trop, du coup, de développer des pouvoirs de chevaux. Enfin, me dites pas si ça arrive ou pas, mais tu vois, de me mettre à galoper, à sauter des obstacles, à chier en marchant, tu vois, genre, ce serait... Ah, j'ai hâte, quoi. Je suis pas enceinte, au fait. Pardon. Je balance une bombe comme ça, je me barre comme si de rien n'était. Je suis qui ? Les États-Unis ? Genre, non, je suis pas enceinte. Je suis pas enceinte. Tout va bien. Ouais. J'étais un peu triste quand on m'a enlevé la vésicule biliaire. En vrai, ça me manque un peu. Mais après, je suis facilement triste. En vrai, c'est pas bon. Mais ça me dérange pas. Moi, j'aime bien la tristesse. Je trouve que c'est une belle émotion. Je me dis, ça apporte beaucoup de choses sur. Ça a apporté beaucoup de choses sur la Terre, quoi. La tristesse. S'il y avait pas la tristesse, il y aurait pas la poésie. Il n'y aurait pas l'alcool, il n'y aurait pas le groupe Kyo non plus. Et par voie de conséquence, il n'y aurait pas eu le bac L non plus. Donc voilà, ça serait dommage, quoi. Mais ouais, non, je trouve la tristesse, c'est vraiment une émotion qui est un peu le terreau de toutes les belles histoires. Je vous laisse le temps d'apprécier cette formule magnifique. Mais tu vois, les gens qui sont heureux, qui vont bien, qui arrive plein de belles choses dans la vie, ils sont de très bonne compagnie, mais leurs histoires, elles sont nulles. Si tu prends ce couple d'amis, tu sais, qui est amoureux, qui te raconte cette soirée qu'ils ont passée au restaurant pour fêter leurs 5 ans d'amour, tu sais, tout ce qu'ils te racontent, c'est que d'abord, il y a eu l'entrée, ensuite, il y a eu le plat, et après, le dessert. Et tenez-vous bien, ils leur ont offert le dessert. Mais c'était du tiramisu. Mais on s'en bat les couilles. Non mais c'est nul. Enfin, je veux dire, quoi, à côté de ça, t'as cette amie qui te raconte cette fois où elle est allée jusqu'en Belgique pour déclarer ses sentiments à cette personne qu'elle convoitait depuis des mois et quand enfin elle y arrive, elle la voit face à elle en train d'embrasser quelqu'un d'autre. Ça, c'est moi. Ça, c'est mon histoire, ça. Allez. Et je vous ai pas raconté la rencontre encore. Déjà, j'ai attendu qu'ils arrêtent de s'embrasser parce que je suis polie, quoi. Et j'ai attendu. Et puis je me suis présentée avec beaucoup trop d'enthousiasme. Salut, moi c'est Célise, enchantée. Et toi, tu t'appelles Élise. Mais non, à une syllabe, quoi. On était la même personne, une syllabe et une vésicule biliaire, quoi. Finalement, c'est fou. La vie, ça se joue à peu de choses, quoi. Mais ouais, tu sais, c'est. C'est une histoire qui était un peu triste à la base, mais au final, moi, je trouve que ça devient une bonne histoire. Il y en a plein d'autres, des comme ça. J'ai plein d'histoires super qui sont, au fond, un petit peu tristes. Par exemple, ma demande en mariage, à la base, trop belle. C'est magnifique. Tu vois, c'était l'été, c'était la fête de la musique, c'était un SDF. On a passé toute la soirée ensemble. Voilà. Mais bon, en partie parce que je ne pouvais pas partir, parce que partout, c'est chez lui, tu vois. Et voilà. Et ce qui est triste, c'est que j'ai dit non. J'ai dit non parce que je me suis dit, mais en fait, si je l'épouse, ça veut dire qu'il faut que je ramène dans ma famille un homme de 60 ans, chauve, bourré. J'ai eu peur que ça fasse de l'ombre à mon père, quoi. Donc, j'ai refusé. Mais ouais, non, moi, du coup, la tristesse, moi, j'aime bien, quoi. Peut-être que vous demandez ce que fait l'âme de Charles Baudelaire dans le corps de la prof d'art plastique, c'est possible. Mais à propos de d'art plastique, en vrai, je me dis, les artistes me donnent raison sur le fait que la tristesse, c'est cool. Parce que quand tu regardes les peintures tu vois, pendant des siècles jusqu'à récemment, les peintures du temps jadis, tu vois, si j'ai envie de dire, tout le monde fait la gueule, tout le monde fait la tronche, ils ont tous l'air tristes. Quand tu regardes un des gars qui a été le plus peint, je pense, de l'histoire de l'art occidental, c'est-à-dire Jésus, jamais il lâche un sourire. Il est tout le temps. En plus, ils le mettent en scène dans des moments super glauques, tu vois, il y a une crucifixion et tout. Il a l'air tout le temps méga triste, ce qui est légitime par ailleurs. Mais je me dis, on aurait pu avoir un petit portrait de Jésus entouré de ses 12 potes, tu vois, il a transformé l'eau en vin, méga smile, genre fils de Dieu, tu vois, ça aurait pu être vendeur, quoi, pour la religion catholique. Mais non, on s'est dit, on peint Jésus, on veut qu'il soit cool. Triste. Ouais. Ouais, moi j'aime bien la tristesse. Et malheureusement, comme toutes les personnes, quand je suis triste, j'ai plus tendance à me planquer, quoi. Et je me dis, mais c'est dommage, c'est un truc que j'aime, comme ça, que je trouve super beau, j'ai envie de le partager au monde entier. J'ai envie de... Quand je suis triste, moi, mon rêve, ce serait de me balader dans la rue, habillée en veuve espagnole, tu vois, tout en noir, comme ça, avec une mantille sur la tête, juste pour le plaisir de porter une mantille. Vous savez ce que c'est, une mantille ? C'est les voiles en dentelle, là. C'est chic, c'est mystérieux, j'adore. T'sais. Pour moi, la mantille, c'est vraiment un accessoire qui dit « ça va pas trop en ce moment ». Mais je veux pas en parler. C'est l'ancêtre du skyblock, quoi. C'est, ah, j'adore, magnifique. Mais ouais. Après, moi, mon objectif, c'était de prendre confiance en moi, on se rappelle. Et en vrai, un des moyens les plus classiques, traditionnels, conventionnels qui fonctionnent, c'est quand même d'aller voir une psy. Voilà. Donc je suis allée voir une psy. Bravo. Waouh. Et c'est, en vrai, les psys, je trouve ça super. Déjà parce que psy, c'est quand même un des rares individus dont tu peux mesurer l'efficacité de la journée au nombre de gens qu'il a fait pleurer, tu vois, avec tu vois, les DRH, Karine Le Marchand et les platanes au printemps, tu vois, genre une espèce de ligne droite comme ça. Et puis ça me fascine un peu aussi comme métier, parce que vraiment, les psys, tu peux tout leur dire. Tu peux tout, mais tout dire à un psy. Tout, sauf je t'aime. Ça, c'est fou. Tu dis je t'aime à ton psy, c'est la fin de la relation, quoi. Alors que tu sais, tu peux t'attacher, tu le vois toutes les semaines pendant des années. Et non, c'est fini. Et moi, ma psy, elle m'a dit que j'avais peur de l'engagement. Le culot de la part de quelqu'un qui se fait payer pour être traité comme un plomb cul sans sexe, quoi. C'est culot, madame. Mais oui. Du coup, oui, moi, je voyais cette psy pour prendre confiance en moi. Mais ce qui s'est passé, surtout, c'est que je suis moins triste, quoi. C'est nul. Moi, j'aime pas. Moi, j'étais trop attachée. Je me disais, voilà, ma tristesse, après, ça fait partie de ma personnalité. Ça me donne vachement de profondeur. Et je me rends compte qu'en fait, sans ma tristesse, je suis juste quelqu'un qui aime bien la bière, le cinéma, la randonnée. Sans la tristesse, je suis juste un homme hétérosexuel sur Tinder, quoi. C'est nul. Trop nul. Après, ma psy, elle m'a quand même donné un bon conseil. Enfin, un conseil. Pour prendre confiance en moi, elle m'a dit qu'il fallait que je sorte de ma zone de confort. Non, moi j'y crois pas trop à ça. Pour une raison assez simple, c'est que moi j'ai un frère, et mon frère, je pense que c'est une des personnes que je connais qui a le plus confiance en lui de l'univers. Mais une confiance solide, quoi. Et il sort jamais de sa zone de confort. Jamais. Mais quel est son secret ? L'autisme ! Boum ! On s'y attendait pas à celle-là, hein. Mes parents non plus. Mais oui. Alors, l'autisme, je sais que c'est pas forcément évident à définir. C'est super vaste, l'autisme. Il y a plein de styles d'autisme différents, d'une certaine manière. Par exemple, il y en a certains qui vont avoir leur propre langage. Il y en a d'autres qui vont pas hyper bien sentir les limites de leur corps, donc qui peuvent, par exemple, plonger dans des bains d'eau glacée sans difficulté. Il y en a d'autres qui vont avoir besoin d'amener un petit peu partout avec eux un objet de chez eux pour se rassurer. Et tout ça, c'est des choses que les Bretons font très naturellement. Tu vois, du coup, on peut confondre, quoi. Et mon frère, son style d'autisme à lui, je dirais que c'est qu'il a, une très, très grande imagination, vraiment une imagination hyper développée. Et aussi, il a plein d'amis, plein de potes qui sont tout le temps chez moi. Donc, si tu viens dans ma maison, mais à tous les coups, t'auras mes parents, ma mère, mon frère, Woody Woodpecker et Casper qui t'attendent pour le dîner, quoi. C'est vraiment une petite ambiance sympa. Et mon frère, il adore inventer des histoires où il mélange ses amis imaginaires et nous, les membres de sa famille. Et un jour, il a décidé qu'il allait s'intéresser à ma vie sentimentale. Un peu vexant. Et il a décidé que pour ça, il fallait que je chope Casper. Alors, pourquoi pas ? Mais ça veut dire que parmi toutes les options qu'il avait face à lui, qui sont infinies, mon frère s'est dit, pour ma sœur, un enfant mort. Parfait, parfait. C'était ma première relation, Casper. Ce qui fait que j'ai découvert l'aspect charnel des relations un peu tardivement, quoi, parce que bah, c'est un fantôme, donc il a pas de corps, et qu'il était interprété par mon propre frère, donc c'est dégueulasse. C'est pas une relation qui a duré très longtemps non plus. Moi, je vous rassure, je me suis pas fait larguer par Casper. Hein. Il m'a ghosté, bien sûr. Mais je pense que ça, c'est une manière qu'a mon frère de s'impliquer dans ma vie, tu vois, de me mettre dans ces histoires comme ça. Je trouve ça un peu touchant. Mais je pense que c'est normal, en vrai, dans une fratrie, tu vois, d'être impliqué dans l'existence de ses frères et sœurs. J'ai une sœur aussi. J'en parle pas trop parce que bah elle est pas autiste, donc c'est pas très intéressant, quoi. Mais j'ai une sœur aussi, et avant même que je naisse, elle était mais trop à fond dans ma vie. Elle avait des idées pour mon choix de prénom, plein d'idées. Elle voulait que je m'appelle Blandine la Lapine, ce qui est c'est un prénom composé très charmant qui m'aurait assuré un avenir de stripteaseuse magnifique. Je suis passée vraiment à ça d'être riche, quoi, et souple. Moi, j'ai tendance un peu à être assez protectrice de mon frère. Je m'inquiète facilement pour lui. J'ai peur qu'il se fasse emmerder dans la rue, souvent. Parce qu'en fait, mon frère, il est tout le temps habillé pareil. Il a un chapeau, un fedora précisément, et il porte un imperméable aussi. Voilà. Donc, a priori, en fait, l'autisme, c'est un handicap invisible. Donc, il ne devrait pas y avoir de risque. Mais quand, de ton plein gré, tu t'habilles en inspecteur gadget, vraiment, tout ton style crie « Go, go, gadget autisme !» Donc, tu deviens une cible facile, quoi. Et mon frère, il travaille dans un ESAT aussi, parce que c'est voilà, un adulte, quoi, il a besoin d'un travail. Un ESAT, c'est un établissement qui accueille des travailleurs handicapés. Et mon frère, quand il a commencé à bosser là-bas, avec ma famille, on s'est dit, bah, c'est cool, peut-être ça va être l'occasion pour lui de se faire des amis humains, quoi, trop bien. Mais non, malheureusement, non, parce que bah, le problème, c'est que l'autisme... Bah, avec l'autisme, le contact avec les gens reste compliqué. Ça, et puis parce que mon frère déteste les handicapés. Ce qui semble un peu contre-intuitif, tu vois, de prime abord. Moi, je sais pas trop comment réagir à cette info. Pour moi, c'est un peu comme se retrouver face à un militant d'extrême droite arabe. Tu vois, tu dis, a priori, t'es pas censé faire ça, mais pour une fois que t'es de ce côté de la barrière, j'ai pas le cœur de t'en tirer, quoi. Je profite de la vue, quoi. Tu vois. Mais ouais, moi, je connais aucun prénom des collègues de mon frère, ouais, parce qu'il les appelle les cloportes, ce qui est un peu insultant. Mais ce qui est fou aussi, c'est que mon frère, c'est même pas un autiste qui est fan d'insectes. Tu vois, ça aurait pu être cohérent. Non, mon frère, c'est juste un gros bâtard finalement, qui a aucun respect pour les handicapés. Et c'est vrai, ouais, c'est vrai que mon frère, c'est un peu un bâtard. Tout le monde l'adore, mais il dit des trucs parfois. Moi, une fois, je lui ai demandé si je devenais SDF, est-ce qu'il m'aiderait, et il m'a dit. Non. T'as qu'à trouver un travail. Ok, Macron, ok, waouh. Culotté quand même. De la part d'un mec qui gagne vraiment, mais comme ça, 971 € d'alloc par mois pour être un peu trop obsédé par la couleur bleue, on se calme, quoi. Ouais. Il y a un truc qui me fascine pas mal récemment avec le autour du sujet de l'autisme, c'est qu'il y a pas mal de gens qui veulent rejoindre la team autiste, qui s'auto-diagnostiquent autiste. Et je me dis, en vrai, pourquoi pas, mais qu'est-ce que tu fais de cette information que tu t'auto-attribues comme ça ? Est-ce que tu peux la mettre sur ta bio Tinder, par exemple ? Tu vas devenir Arthur, barista, un cœur d'autiste dans un corps de lover. J'aime la bière, les concerts et les trains. Je sais pas. Ouais. Je comprends le besoin, tu sais, de trouver des explications à ces bizarreries, tu vois, d'avoir besoin de mettre du sens. Mais dans ces cas-là, il faut faire un peu appel à la science. Tu ne vas pas prendre la première identité qui te vient. Parce que tu vois, si tu es un peu enfermé dans ta bulle, que tu as du mal à lier contact, que tu es tout le temps un peu dans ta routine, tu n'es pas autiste, tu es capricorne. Et ça n'a rien à voir, quoi. C'est très différent. Mais moi, ça me surprend d'autant plus ce mouvement-là, parce que moi, je le connais, mon frère, et je me dis, mais qu'est-ce qui amène les gens à avoir envie de rejoindre cette équipe, quoi ? Parce que mon frère, pour vous donner une idée un peu globale, mon frère, c'est un petit peu l'équivalent humain de la série Squid Game. Est-ce que vous voyez Squid Game ? tous. C'est une série coréenne, en gros, dont, en gros, l'histoire, c'est des gens qui se retrouvent, qui jouent à des jeux de société et ils doivent pas se faire buter. Voilà, c'est très mal résumé, mais c'est un peu ça. Et mon frère, c'est un peu comme Squid Game. C'est-à-dire qu'on comprend pas tout ce qu'il dit. Il est super captivant, mais quand même, on est content de pas être à sa place. Tu vois, c'est vraiment le même concept. Et Squid Game, c'est une série qui a eu un succès énorme. C'est une des séries les plus vues de la plateforme Netflix. C'est fou. Enfin, c'est hyper impressionnant. Et moi, dans ces cas-là, je ne peux pas m'empêcher de penser aux producteurs de la série et de me dire, mais quelle pression de fou pour eux pour produire le prochain projet qui devrait avoir autant de succès que le premier, quoi. Et moi, dans ma famille, le projet après mon frère, c'est moi. Ce qui fait que quand je suis née, bah mes parents ils ont essayé de me vendre un peu. Du coup, sur les faire part de naissance, ils ont écrit par les créateurs du frère autisme. Les gens ils étaient comme des fous. Ils étaient là, c'est la suite de l'autisme, c'est l'autisme 2. Mais qu'est-ce qui va se passer? Est-ce qu'elle va être autiste? Est-ce qu'elle va pas être autiste? Du coup, j'ai tout donné. Donc, je suis timide. Je vous remercie de m'avoir écouté. Je vous demandais de faire un maximum de bruit pour le prochain, s'il vous plaît. Du bruit pour Sacha Beaupin.
1: Merci beaucoup et faites du bruit pour Lise Etienne. Merci beaucoup, wow, quel accueil, c'est merveilleux, vous êtes merveilleuse, merveilleux, la salle est merveilleuse, tout est génial, c'est fou, c'est super. Il y a juste une petite chose qui me fait peur, moi là, c'est que j'ai peur de ne pas être à la hauteur de cet accueil. Ouais. J'ai pas envie de me sentir comme un Secret Santa, un Noël secret au travail, où tu sais, tu reçois un super cadeau de Magali de la Comta, alors que toi, en retour, tu avais juste prévu un magnète Loir-et-Cher du Père Dodu. Ben oui, mais on avait dit 5 euros max, Magali, hein. En tout cas, merci beaucoup pour votre accueil. Ça va? Vous vous êtes bien installé? Tout va bien? Ce que vous mangez est bon? Ok, vous aussi, ça va? Tout va bien? Super. S'il y a quoi que ce soit, vous me dites. Hein. C'est hyper important pour moi que vous soyez bien ce soir. Mais vraiment. Et depuis que je suis tout petit, j'ai à cœur que les gens autour de moi se portent bien. À la maison, mes parents, à l'école, mes maîtresses. C'est plutôt une qualité, c'est cool. Mais dans mon cas, ça a été un peu loin, un peu trop loin. Et j'ai été contraint d'aller voir une psy pour traiter ça. Ouais. Mais ça va mieux, ça va mieux. Ça va mieux, mais j'ai pas encore réglé tous les problèmes, non, parce que... elle aussi, j'ai envie qu'elle soit heureuse et qu'elle se sente utile. Alors, je veux qu'elle constate que je progresse, et en même temps, je veux pas qu'elle se dise que j'ai plus besoin d'elle. Donc je dépense une énergie de dingue à analyser toutes ses réactions, à faire attention à tout ce que je dis, en fonction, j'ajuste. Par exemple, si elle me dit « Bonjour, comment allez-vous aujourd'hui ?»« Aujourd'hui, ça va plutôt bien, merci. » Ah non, mais attendez, je dis que ça va bien, mais tenez, par exemple, ce matin au réveil, j'ai trouvé que mon chat ressemblait à ma mère. Oui, et ça m'a excité. Oh, oui. Et je me suis masturbé en mangeant ces croquettes. Voilà. Oh, très bien, très bien. C'est fou, mais voilà, c'est. Je dois dire que j'ai pas envie de la décevoir, j'ai envie qu'elle ait envie de me revoir et en fait je me sens un peu comme en compétition avec ses autres patients et j'ai envie d'être son patient préféré. Et comme on raconte tous nos histoires, je nous vois comme des séries avec un nouvel épisode chaque semaine et j'ai envie d'être la meilleure des séries pour elle. Alors je débute toutes les séances par toutoum. Et je les termine systématiquement avec un cliffhanger, vous savez le petit truc à la fin de l'épisode qui te donne envie de voir la suite. Merci beaucoup, au revoir. Au fait, je vous ai pas raconté pour le permis de port d'armes. On va s'arrêter là pour aujourd'hui, mais on en parle la semaine prochaine. C'est con, mais franchement, ça marche et je pense qu'elle n'est pas prête de résilier son abonnement. Merci. J'ai dit que j'avais un chat. Est-ce que par applaudissement, il y en a parmi vous qui ont un chat ce soir? Voilà, vous avez applaudi très vite. Je peux m'adresser à vous? Vous avez un chat qui s'appelle comment? Schweppes. C'est le nom d'une boisson, ça, pas d'un animal de compagnie. Et quel âge a Schweppes? 10 ans, c'est un vieux chat. Qui se porte bien? Et ça se passe bien? Ah, c'est super. Moi, je trouve que c'est horrible d'avoir un chat. Non, parce que dans ma situation, j'ai plutôt l'impression que c'est lui qui m'a, en fait. Il domine clairement la relation, j'ai l'impression qu'il me juge en permanence et c'est très très dur au quotidien. Par exemple, quand je rentre tard le soir chez moi, et ce soir je ne vais même pas rentrer, je rentre demain, ben, je redoute sa réaction.
2: C'est à 7 ans là que tu rentres. Et tu crois que la croquette, elle se verse toute seule dans la gamelle ? Cette litière qui pue, là, je suis censé faire quoi avec ? Ce téléphone n'arrête pas de sonner depuis 2 jours et moi, je peux même pas répondre. Non, si tu m'aimais vraiment, tu t'en serais soucié.
1: Ah, c'est compliqué, c'est vraiment compliqué. Et je lutte en permanence pour obtenir un petit peu d'estime, de considération de sa part. Par exemple, récemment, j'ai appris, peut-être que ça pourra servir pour Schweppes, j'ai appris en regardant un documentaire sur les chats, parce que comment ? On occupe son temps libre comme on veut, madame. J'ai appris en regardant un documentaire sur les chats qu'en fait, ils ne font pas vraiment la distinction entre eux et nous. Les chats nous voient comme des chats, un peu gros, un peu bizarres, un peu étranges, mais ils nous voient comme leurs semblables. Et alors, je me suis dit, mais attends, mais c'est fou, mais qu'est-ce qui doit lui passer par la tête quand je sors de chez moi ? Et alors, à votre avis, pour quelle raison, normalement, un chat sort de chez lui ? Pour faire pipi. Alors, moi, j'ai une litière pour mon chat, mais... Ah, vous avez une maison, mais oui, j'ai un appartement. Non, pour une autre raison. Pour les femelles, j'avais jamais entendu ça. Peut-être. Non, la réponse que j'attendais, vous n'êtes pas très... c'était chasser. Ah, j'entendais, ah oui. Première de la classe, il faut s'exprimer la prochaine fois. Non, c'est pour chasser, effectivement. Ça veut dire que quand je pars de chez moi, mon chat pense que je vais chasser. Mais s'il savait... En réalité, je vais chez Intermarché et que toute la nourriture que je ramène, je l'ai juste achetée, je baisserai complètement dans son estime et ça, je supporterai pas. Alors à chaque fois que je pars de chez moi, j'en fais des caisses comme ça, je prends mon fusil, je lui dis « Écoute, mon loukoum, je vais nous chercher de quoi manger. Il est possible qu'il m'arrive quelque chose de grave, je sais pas. Si je suis pas de retour dans 2 heures, t'appelles les SPA, ok ?» Et quand je reviens des courses, pareil, j'ouvre la porte d'entrée avec fracas, le sac de course à la main, essoufflé. Je fais, j'ai réussi à nous avoir tout ça. Et si je vois qu'il fait, oui, bon, il n'y a rien d'extraordinaire. Je fais comme s'il y avait quelque chose de vivant dans le sac. Je fais, attention, attention. Et je tape les spaghettis. La dernière fois, j'ai fait ça avec des œufs, j'étais dégoûté. Merci beaucoup. Mais ouais, mais c'est compliqué parce que comme vous ce soir, comme ma psy, comme tout le monde, j'ai envie qu'il soit heureux et j'ai beaucoup de mal, quoi. Parfois, il se rapproche de moi, il commence à se frotter, il s'en me demander un câlin. Je lui dis, bon, bah, il fait un pas vers moi, je l'accepte. Alors, je commence à lui gratouiller le menton, je lui masse le crâne, je lui fais des papouilles, des trucs de fou. Même à mes ex, j'ai jamais fait ça. Hein. Et je vois qu'il kiffe, il ronronne, il est comme un dingue. Même mes ex, elles ont jamais été comme ça. Et puis au bout de quelques minutes de jouissance, il finit par me mordre la main et il part. Exactement comme toutes mes ex. Mais bon, après, je sais que c'est pas facile pour lui en ce moment. Il traverse une période difficile. Il a du mal à gérer ses émotions. Il a sa façon à lui d'exprimer son affection. Il est HPI. Comment ? Non, je l'ai pas fait tester, mais c'est évident. Ouais. Ah bah il est très différent des autres chats, bah oui. Bah il a une pensée en arborescence, il est hypersensible émotionnellement, il ne retombe jamais sur ses pattes. Non, le problème avec ça, c'est que le système n'est pas du tout adapté à ses spécificités en fait. Ouais, c'est vrai. J'ai voulu en avoir le cœur net et je l'ai emmené voir une vétérinaire comportementaliste. C'est une sorte de psychiatre. Eh bien, au bout d'une heure de séance, elle m'a dit qu'il avait... un problème, je ne sais plus de quoi, bon, un petit trou de texte, mais ce n'est pas grave. Probablement parce qu'il avait été un problème d'insécurité, voilà monsieur. Probablement parce qu'il avait été mal sevré. Et moi je lui ai dit, la psychiatre, je lui ai dit, mais je lui ai donné le sein dès les premières semaines. Elle me dit, oui, mais c'est peut-être ça le problème, justement. Et à la fin de la séance, elle lui a prescrit du Prozac. Je vous jure que c'est vrai. Elle lui a prescrit du Prozac. Et moi, j'ai été étonné. Je lui ai fait, mais c'est pas un médicament pour les humains, ça, normalement. Elle me répond, mais vous savez, nous sommes pas si différents. Elle
2: fait, ah bah tu vois, qu'est-ce que je t'avais dit ? Je suis pas fou non plus. Alors ?
1: Mais ça veut dire que je vis avec un chat dépressif qui prend du Prozac et que je me rends régulièrement à la pharmacie pour chercher du Prozac pour mon chat. Bonjour, voici l'ordonnance.
3: Oh, je vais vous chercher ça. Ça va aller.
1: Merci, mais moi ça va très bien, c'est pas pour moi, c'est pour mon chat.
3: Oui, bah oui, c'est pour votre chat, oui.
1: Mais madame, arrêtez de dire oui, c'est pour votre chat. Je vous dis, c'est parce qu'il ne retombe pas sur ses pattes à cause de sa pensée en arborescence. Alors la psychiatre, elle lui a prescrit ça pour qu'il arrête de mordre la main comme Essac. C'est que je gueulais quand j'entends de la chasse, c'est tout. Je ne suis pas fou, ça va très bien, merci. Elle m'a quand même prescrit un médicament pour articuler un petit peu mieux. Et puis après, j'en ai parlé à ma psy. Ma psy qui m'a dit que je souffrais d'une peur chronique du rejet. Ce qui n'est pas vrai du tout, mais je lui ai dit oui, par peur qu'elle me rejette. Et puis à la fin de la saison 3, elle m'a dit que j'avais un autre problème, le syndrome de l'imposteur. Par applaudissement, ce soir, est-ce que ça parle à certaines d'entre vous, le syndrome de l'imposteur? Ouais, un peu. Ok. Pour celles et ceux à qui ça parlerait pas, pour faire simple, le syndrome de l'imposteur, c'est quand tu réussis quelque chose et que tu te sens pas légitime, comme si tu avais réussi par chance, par erreur ou en trompant les autres. Par exemple, typiquement, c'est ce que devrait avoir Emmanuel Macron, par exemple. C'est ça le syndrome de l'imposteur. For sure. For sure. Mais si je vous en parle, c'est parce que moi, j'ai tellement le syndrome de l'imposteur qu'en vrai, moi, je me sens même pas légitime d'avoir le syndrome d'imposteur. Voilà. Gros problème de confiance en moi. Et c'est compliqué au quotidien. Je doute tellement de moi-même pour vous dire que... Je doute tellement de moi-même que quand le correcteur automatique de mon téléphone me propose un autre mot que celui auquel je pensais, eh ben, je lui fais confiance, en fait. Et c'est comme ça que je me suis retrouvé à écrire à un ami qui était en deuil. Ta mère était une femme formidable, toujours prête à s'amuser. Elle était parfois mauvaise perdante, mais j'ai adoré jouir avec elle. Alors que je voulais dire ta grand-mère. C'est terrible au quotidien, terrible. C'est très très dur au quotidien. Hier, j'avais envie d'un kebab. Je suis allé dans un kebab pour commander un kebab. Au bout de 10 minutes, le mec me dit « Chef, c'est prêt !» Je fais « Chef ?» Moi, je suis pas un chef. Moi, il doit s'adresser à quelqu'un d'autre. Ben, je suis rentré chez moi, je me suis fait des pâtes. Voilà. De toute façon, je me nourris presque exclusivement de pâtes parce que j'ai plus accès à mon compte bancaire, parce que j'ai pas osé cocher la case « Je ne suis pas un robot ». Mais c'est vrai, enfin, qu'est-ce que j'en sais de si je suis un robot ou pas? Et puis, enfin, c'est un ordinateur qui me demande, un ordinateur qui est lui-même un robot, alors il devrait savoir mieux que moi. Et puis quand il y a tous les visuels et qu'il faut choisir où se trouve le vélo, mais je sais pas, peut-être que c'est un tricycle là, non? Oh là là. C'est pas facile du tout. Mais donc hier, merci beaucoup, vous êtes gentil, merci. Et donc hier, en rentrant du kebab sans kebab, j'ai relevé ma boîte aux lettres et puis je suis tombé sur une invitation comme ça qui était adressée, je pense, un peu à tout le monde dans l'immeuble, à une invitation à une conférence sur le thème « Oser prendre sa place ». Je me suis dit « Allez Sacha, prends-toi en main, vas-y ». J'y suis allé et je suis resté debout au fond de la salle. On m'a dit « Mais pourquoi tu fais ça? Prends une chaise, installe-toi ». Je dis « Je me sens pas légitime ». On m'a dit « Mais t'es con ». Je fais « Merci ». J'ai beaucoup de mal, merci. J'ai beaucoup de mal avec les gens gentils, j'ai beaucoup de mal avec les compliments, alors qu'à l'inverse, j'adore m'entourer de personnes toxiques. Oui, parce qu'elle, au moins, elle me considère à ma juste valeur.
2: Alors, comme ça, tu racontes partout que je suis dépressif. Hein ? T'es vraiment qu'une merde, allez, bouffe mes croquettes.
1: J'adore ça, j'adore ça. Moi, j'aime tellement me faire insulter que parfois, je monte à Paris juste pour faire du vélo. Non, c'est fou, mais malgré tout, vous voyez, j'ai conscience d'être un imposteur, je méfie des gens gentils, mais au quotidien, bon, je fais quand même tout pour masquer mon imposture. Au quotidien, je bluffe énormément pour m'intégrer, pour évoluer. En fait, moi, ma vie, c'est une espèce de grande partie de poker. Et pour vous dire, là, ça représente quelque chose d'être devant vous, d'avoir de la lumière, vous m'écoutez gentiment, etc. C'est vraiment pas anodin. Mais avant d'être sur scène, moi, j'étais consultant. Je sais pas si vous vous rendez compte, ça veut dire que des gens me payaient, moi, pour que je leur donne des conseils. J'avais clairement une paire de deux et je faisais comme si c'était un carré d'as. Une fois, j'ai un client qui m'a dit « Bon, Sacha, quelle est votre recommandation stratégique sur ce dossier ?» Je lui ai dit qu'il fallait que je voie avec mon stagiaire. Parce qu'en plus, oui, en plus, j'étais manager. Ouais. Et le pire, j'avais des gens à gérer et tout, mais le pire, c'était les stagiaires de troisième. Une fois, j'en ai eu une. Et puis, elle m'a dit chef. Bon, là, je savais que c'était moi parce que j'avais été briefé en entretien annuel. Mais pourquoi je dois faire ça, en fait? Eh ben, tu vois, ça c'est une super question. Bravo, c'est top, super. Écoute, je vais me renseigner. Si je te fais une réponse dans 48 heures, c'est OK pour toi? Super. Deux jours plus tard, je suis allé la voir et je fais « Hey, j'ai la réponse. En fait, c'est parce que je suis ton supérieur et que tu es ma subordonnée et je dois te donner des missions. Voilà, c'est tout, c'est pour ça. Mais oui, comment? Oui, oui, non, mais carrément, mais je vais le faire à ta place. Bah oui, oui, bien sûr. Mais oui, il oui, n'y a pas de problème. Oui. Tu veux un café? Non. Merci à toi. Vraiment, merci à toi. C'était trop dur, consultant, j'ai dû arrêter. Mais aujourd'hui, c'est encore pire. Aujourd'hui, j'interviens dans une école supérieure et je donne des cours de communication orale. C'est-à-dire que j'accompagne des étudiants pour qu'ils arrivent à prendre confiance en eux, dans leur prise de parole, qu'ils apprennent à gérer leur stress et tout. Ah bah là, je fais comme si j'avais une carte Flash Royale. La dernière fois, je suis arrivé en cours, petite lunette de soleil, je pose ma mallette, je place mes jetons. Et puis... En début de cours, il y a un élève qui me dit « Monsieur, monsieur, comment on peut faire pour éviter d'avoir une crise d'angoisse avant de passer à l'oral ?» Ah ben, j'ai paniqué. Mais bon, ça s'est bien terminé. Il a fini par avoir une super explication par le pompier qui m'a réanimé. Merci beaucoup. Non mais c'est dur, c'est vraiment compliqué tout ça. Et puis vous imaginez que c'est compliqué aussi dans les relations amoureuses et particulièrement les relations de séduction. Pour moi c'est terrible. Là je vous dis, c'est pas évident d'être sur scène devant vous et de parler seul. Mais pour moi, être en date, c'est pire que de monter sur scène. Moi en date, j'ai peur de faire un bide, j'ai peur d'oublier mon texte. Moi si on me dit, en tout cas Sacha, tu me plais beaucoup. Alors qu'est-ce que j'ai fait? Eh ben merci, c'est tout pour moi. Beaucoup de mal. Et beaucoup de mal à passer à l'action, parce que moi je suis incapable de voir les signaux. J'ai des amis parfois qui me disent « Mais Sacha, c'est ça, t'as qu'à voir les signaux. » Mais moi je vois pas. Moi si une fille m'invite à venir chez elle, je me dis que c'est juste parce qu'elle a flemme de sortir. Si elle me dit « Mais tu sais, tu peux rester dormir », ben je comprends que je peux rester dormir en fait. Si elle me dit « Tu me donnes chaud », je prends le premier truc qui me passe sous la main et je fais l'éventail comme ça. C'est une canicule historique, hein? Ben oui. C'est dur, moi j'ai besoin que les choses soient claires, j'ai besoin que les choses soient explicites. Et en même temps, je dis ça, mais quand c'est trop explicite, ça me stresse encore plus. J'ai l'impression d'être dans un jeu télévisé. Et alors Sacha, je te plais? Oui. Et ça te dit qu'on fasse des choses ensemble? Ok. Je suis sûr que tu as un bon coup, Sacha. Je me trompe? Je passe. Merci. J'aurais bien fait appel à un ami, mais bon... Et quand parfois, par magie ou parce qu'il se passe quelque chose, à force de beaucoup de persévérance, on finit par faire l'amour, si après avoir fait l'amour, elle me demande ce que j'ai pensé, mais je ne me sens pas légitime de dire si oui ou non j'ai pris du plaisir. En fait, je déteste les enquêtes de satisfaction, quoi. Mais Sacha, t'es relou. Enfin, lâche-toi un peu. Parfois, tu agis comme si t'étais un robot. Ah non. Ah non, je suis pas un robot. Enfin, je crois. Ils sont où les vélos? Mais bon, j'ai quand même fini par lui envoyer un message pour dire que j'avais effectivement passé un très bon moment avec elle. Je lui ai envoyé 5 étoiles. J'avais trop peur que le correcteur automatique me fasse quelque chose. Mais non, c'est compliqué. Beaucoup de mal dans les relations amoureuses. Beaucoup de mal. Et depuis toujours. Mais encore récemment, je me suis engueulé avec ma voiture. Ah non, mais on se comprend plus. J'ai vraiment l'impression que notre relation est au point mort. Raymond DeVos, sort de ce corps! Non, on s'est engueulé parce que je lui ai pété le pot d'échappement. Et en fait, voilà, c'était une fausse manœuvre, j'ai reculé un peu vite et paf! Et elle m'a crié dessus, elle m'a dit « Mais je t'ai dit bip bip bip !» Je dis « Ouais. » Et tu dis tout le temps bip bip, même quand il reste ça, donc pardon, mais... Ah d'accord, donc en fait c'est moi le problème, c'est ça, c'est moi le problème. Je dis, ah. Et tu pars au quart de tour, arrête de te braquer comme ça, contre-braque de temps en temps. Merci. Attends, mais toi, tu me dis à moi de me contre-braquer. Toi, tu me dis à moi de me contre-braquer. Je la caricature pas, elle parle vraiment comme ça. Elle est très maniérée, un peu dans l'excès. Elle a grandi à Beverly Hills. Si, c'est une Américaine. C'est une Ford, oui. voyez Clover dans les Totally Spies? Ouais, peut-être pas la génération aussi un peu. C'est vraiment elle. C'est vraiment Clo. C'est méchant. Non, pardon. Mais c'est vraiment Clover. En plus, elle a la même couleur que sa combi. Enfin, c'est vraiment Clover. Et au début, l'histoire était merveilleuse. J'ai en tête de très très beaux moments. En plus, c'est une automatique. Alors très vite, les rapports se passaient tout seuls. Mais petit à petit, la relation s'est dégradée au point qu'aujourd'hui, elle me reproche de ne pas me soucier de savoir où se trouve son point de patinage. Et en fait, la relation s'est particulièrement dégradée il y a quelque temps lorsqu'on s'est retrouvé à un feu rouge à côté d'une super belle Aston Martin que j'ai veillé à ne pas trop regarder. Mais lorsque le feu est passé au vert, l'Aston Martin est partie pff, comme une flèche et Fiesta a vu son reflet dans la vitrine qu'il y avait... Et elle m'a dit, mais tu aurais pu me dire que ces jantes me grossissaient. Enfin, je suis ridicule, j'ai l'air de rien. À partir de là, elle a baissé en régime et c'était le début de l'enfer. Elle a commencé à se remettre en question. Alors, elle s'est interrogée sur ses origines et elle a découvert qu'elle avait été fabriquée en Roumanie. Ouais. Alors, elle s'est mise à consommer de plus en plus des litres et des litres d'essence, parfois dès le matin. Et quand j'avais le culot de le souligner, elle me disait « Je bois du sans-plomb 98 si je veux, ok ? T'as rien à me dire !» Et puis, bon, bah, en perdant confiance en elle, elle a commencé à devenir jalouse, mais vraiment maladivement jalouse, au point que je peux même plus regarder dans le rétro sans qu'elle me dise « Mais tu regardes-t-il en fait ? Personne, j'essaie juste de faire un créneau. » Et elle a vu que j'avais été chargé Blablacar. Elle m'a dit « Ok, je savais pas qu'on était dans une relation libre, en fait. Et je peux savoir pourquoi on n'y est pas allé ensemble à ce mariage hein ? Et puis vous étiez combien dans cette pute de BM ?» Bon, j'ai fini par lui dire que j'avais besoin d'un break. Et on en est resté là. Merci. Mais oui, c'est compliqué. Mes amis me disent que je suis trop compliqué, ils me disent que je suis compliqué, que je ne sais pas ce que je veux, alors que je crois que je sais bien ce que je veux et je ne crois pas que ce soit compliqué de chercher un doux mélange entre Isabelle Huppert et Beyoncé, en fait. Non, je ne crois pas. Après, pour être tout à fait honnête avec vous ce soir, parce que vous êtes vraiment très chaleureux, je crois que je suis quand même un peu plus team Isabelle Huppert. J'aime bien les femmes plus âgées que moi. Oh, waouh, ok, attendez, oui, non, mais... Non. Alors, quand je dis ça, je ne suis pas sur le créneau fin de vie. Hein. Mais fin de crédit immobilier, ça... Non, autant vous dire que ce soir, heureusement qu'il y a ce projecteur qui m'éblouit, parce que je... Non, c'est vrai. Et il y a quand même des trucs, pardon, mais de vieilles que j'aime bien. Par exemple, les chaînettes à lunettes, est-ce qu'il y en a parmi vous qui en portent ce soir ? Non ? Les chaînes à lunettes ? Oh ! Ah ouais, non, je crois que je suis séduit par ce sens de la praticité. Ah, mais je trouve ça merveilleux. Vous savez, il y a des gens qui sont sapiosexuels, qui sont séduits, excités par des gens intelligents. Et bien, moi, je crois que je suis pratico-sexuel. Oh ! Et quand j'en vois, je suis là, je fais « Hey ! Salut Mireille !» Trop sympa tes chaînettes. Et pourquoi tu portes des lunettes ? T'es presbyte ? Oh là là ! Oh là, j'adore ça, j'adore ça. Et il se trouve que depuis quelques temps, désolé Mireille, j'ai justement une relation avec une femme plus âgée que moi. Et c'est vraiment génial, ça se passe trop trop bien, je suis très content. Bon après, je ne dis pas que je me vois finir ma vie avec elle, mais finir sa vie avec elle, pourquoi pas hein, Évidemment, quand j'en ai parlé à ma psy, elle était aux anges, elle m'a ajouté à sa liste de favoris et elle m'a dit « Mais quand vous faites l'amour, est-ce que vous mangez des croquettes ?» Oh là, wow, ça m'a gêné, j'ai suspendu l'abonnement. Mais ma pharmacienne est au courant aussi, parce que bah oui, j'ai dû acheter des préservatifs au début et je lui ai dit « Avec ceci, je vais vous prendre ça. »
3: Ah, c'est pour votre chat.
1: Mais non... Quand je dis que j'aime les femmes plus âgées que moi, parfois il y en a qui me disent que ça cache un complexe d'Œdipe non résolu. Bah, qu'ils aillent niquer leur mère en fait. Hein, franchement. En plus, ça m'énerve parce que je fais bien la différence entre ces femmes-là et ma mère. Je veux dire, ma mère, elle perd tout le temps ses lunettes, donc c'est pas du tout mon style. Enfin, pas du tout. Et ces gens-là, comme ça, qui me disent ça, ils me prennent de haut, ils me traitent comme si j'étais un gamin. C'est vraiment des gros cacaboudins, alors que je crois pas être un gamin. Au contraire, j'ai toujours été un peu plus vieux dans ma tête que mon âge réel. Pour vous dire, par exemple, moi, quand j'étais petit, alors que mes parents l'écoutaient même pas, à 7 ans, j'étais fan de Johnny Hallyday. Donc déjà, à 7 ans, j'étais de droite, bon. Et mon rêve, c'était de porter un bouc et d'avoir des problèmes cardiovasculaires. Donc je crois pas être un gamin, en fait. Je crois pas être un gamin. Non, en revanche, j'ai toujours voulu les choses plus vite, plus tôt. J'ai toujours été impatient. Et ce qui est fou, c'est qu'aujourd'hui, ça se matérialise, ça se concrétise même dans mes relations, quoi. Parce que je pourrais me mettre en couple avec une femme de mon âge et puis l'apprécier maintenant, faire grandir la relation, patienter, et puis l'apprécier vieille. Mais non, moi, je veux une vieille maintenant. Je veux pas de plat principal, je veux les desserts maintenant. Alors qu'on sait tous qu'un dessert tout seul, ça nourrit pas, quoi. Et puis surtout, après le dessert, faut débarrasser. Tu peux me passer Mireille, s'il te plaît ? Non, mais c'est vraiment, j'adore cette relation, c'est trop chouette. Et je pense que si c'est aussi chouette, c'est parce que, en fait, elle a eu une vie bien remplie avant moi. Elle a été mariée, elle a eu une vie de famille, elle a eu des enfants, elle a eu tout ça. Donc elle n'attend pas tout ça de moi. Je suis juste un bonus. Un peu comme, je sais pas, une potatoes dans une barquette de frites au McDo. Non, mais voilà, tu sais très bien que tu voulais pas une barquette de potatoes. Tu voulais des frites. Mais t'es content de trouver cette petite potatoes-là. Et puis, comme elle est toute seule, comme elle est là, elle est unique, tu la goûtes différemment. Tu vois, des petits bouts, comme ça. Tu la suçotes, en fait. Le problème avec ce genre de vanne, c'est que si c'est trop long, ça peut être gênant, vulgaire et tout. Mais c'est... tu la... Je gère pas encore le timing. C'est ça, le problème. Mais non, voilà, le seul peut-être inconvénient d'être avec une femme plus âgée, c'est que je ne peux pas avoir d'enfant. Mais à vrai dire, pour moi, ce n'est pas un inconvénient parce que moi, je n'ai pas envie d'avoir d'enfant. En général, quand je dis ça, il y a deux réactions. Soit on me regarde avec le regard le plus condescendant du monde qui dit « il est mignon, il ne sait pas encore ». Soit on me regarde comme si j'avais dit « moi, j'adore les incendies dans les crèches ». Et je trouve ça injuste parce que j'ai très bonnes raisons de pas vouloir d'enfants. Et la principale, peut-être, c'est que pour moi, les enfants, ils sont envahissants, ils sont bruyants. Enfin, c'est insupportable. Je les vois un peu comme ces adultes là qui viennent chez moi et qui veulent à tout prix s'adresser à mon chat, alors que ça se voit très bien qu'il a pas du tout envie. Vous savez, ils sont là, ils font « mais tout, mais la vie, mais viens, va voir tout. » Pour moi, les enfants, c'est exactement pareil. Tu peux être là, t'es en train de faire un truc, t'es là, tu... Tu fais du bricolage important alors que t'es pas particulièrement bricoleur, tu vois. Mais là, tu donnes tout parce qu'il faut que ça tienne. Hein. Et ça se voit que t'es concentré. Mais non, l'enfant, il arrive comme ça. Il fait
3: « Tu sais qu'une fois, la maîtresse, elle avait le ciel vert. C'est pourquoi Théo, il avait fait... »
1: Et je vais vous laisser sur ça. Merci beaucoup, beaucoup, mesdames et messieurs. Merci infiniment pour votre accueil. Et gardez cette énergie, gardez ces rires pour Laura que vous retrouvez tout de suite.
4: Voilà, vous m'avez déjà vu danser tout à l'heure, alors je suis désolée, maintenant il faut payer si vous voulez voir la suite. Non, très contente, je viens pour vous faire des blagues, moi cette fois, pour présenter. Est-ce que vous êtes d'accord ? Vous n'avez pas l'air vraiment très d'accord. Voilà, donc vous êtes d'accord ?
5: Oui !
4: Voilà, ouais, ça, c'est super cool, je suis contente. Mireille, t'as passé une bonne soirée pour l'instant ? Très bonne, ouais. On t'a suivi quand t'as applaudi ? Ok, bon, alors c'est principal. Bravo, vous avez retenu toute l'émission. Non, c'était super. J'ai regardé, j'étais très fière de vous. Je me suis dit, putain, ils y arrivent. Hein. C'est beau, c'est magnifique. Hein. Non, très contente d'être devant vous ce soir. Ça me fait trop plaisir. En plus, bon, voilà, moi, je suis quelqu'un qui profite pas mal de la vie. Voilà. Je prends du temps pour moi. Je profite de la vie. Enfin, une autre belle façon de dire que je branle rien, quoi, en gros. Hein. Voilà. Mais alors vraiment, rien du tout. Hein. Merci, bon, on applaudit que je branle rien. Merci. Merci Mireille. Non, c'est vrai que je fais pas grand chose, tellement pas grand chose que du coup, dès que je fais une activité, je la fais comme j'aime bien le dire, dans son plein bonheur. Mon activité du moment, c'est la marche, voilà. Je me régale de marcher. Là, cet après-midi, je me suis motivée, je suis allée marcher dans Tournon, voilà. J'ai tellement marché dans Tournon que je me suis retrouvée à me faire la visite avec un groupe de touristes espagnols, groupe de touristes hyper sympathiques, avec qui je me suis fait amie. Ils ont fait que de me dire qué diable c'était haciendo, qué diable c'était haciendo. Je me suis dit putain, ça sonnait bien. Et en fait, ça voulait dire qu'est-ce qu'elle fout là, cette grosse folle, voilà. Donc j'y retournerai pas. Mais si jamais vous avez envie de visiter la ville maintenant, je peux vous le faire, pero solamente en español, ¿vale? Muy bien. Non, en vrai, c'est cool d'avoir du temps pour soi, j'ai pas à me plaindre. Moi, je suis dans la vingtaine, je suis en train de me construire, je suis en quête de construction, voilà, comme mes copines. Quête de construction qui est un autre joli mot pour dire chômage, voilà. Et comme tous les gens au chômage, eh ben, je prends du temps pour moi, je profite de la vie, je prends du temps pour moi. Et je parle de mes émotions aussi, voilà. Avec mes copines, on parle de nos émotions. Tu fais ça quand t'as du temps. Et elle m'expliquait que l'émotion qu'elle ressentait le plus, c'était la frustration. Et moi, j'ai été un peu surprise parce que j'ai jamais ressenti de frustration. Désolée pour vous, ça a l'air chiant de ouf comme émotion. Mais ne vous inquiétez pas, la vie a comblé ça en déception pour ma part. Déception que j'ai d'ailleurs accumulée, hein, à tel point que j'ai décidé de renommer le mot déception en la vie directement. Il y a des gens qui m'ont dit que j'étais dans le déni, mais je ne connais pas le mot déni puisque je l'ai renommé livre de développement personnel. Voilà. Chacun son dictionnaire après, hein, vraiment. Ouh, allez, on suit qui applaudit, on suit la dame qui applaudit. On n'oublie pas les règles. Non, en vrai, voilà, non. Il n'y a pas que la frustration que je connais, que je ressens pas. Il y a aussi la colère, voilà. Je me mettrai peu, voire jamais en colère. Et ça, c'est un peu chiant, parce qu'en fait, je sais que ça se voit pas comme ça. Et moi, j'ai fait 8 ans de boxe. Hein. Voilà, j'aurais bien aimé pouvoir être sanguine et les rentabiliser, mais non. Moi, tout ce que j'aimais faire pendant mes combats, c'était communiquer. Hein, voilà. Sans que vous doutez bien qu'avec un protège-dents, c'était galère. Et j'ai bien évidemment perdu le combat. Hein, voilà. Lui, on lui a appris les clés de bras. Moi, on m'a toujours dit que la clé, c'était la communication. Voilà. Hein. Et en vrai, c'est même pas pour ça que ma carrière de boxeuse s'est arrêtée. Je vous mens, elle s'est arrêtée parce que je suis myope. Hein, voilà. Enfin, quand je dis myope, je suis pas mi-femme, mi-yaourt à boire. Hein, voilà. Juste, j'y vois rien, quoi. Hein. Et du coup, et pour vous dire à quel point j'y vois rien, c'est-à-dire que si je vous croise dans la rue quand j'ai pas mes lunettes, hein, et que vous me faites un coucou, le maximum que je puisse me dire, c'est tiens, un arbre enthousiaste. Voilà. Mais pas plus que ça, quoi. Vraiment pas plus que ça. Mais du coup, c'était chiant de faire de la boxe en étant myope. J'ai dû arrêter parce que c'est pas possible. Voilà, parce que les combats pour aveugles, ils sont pas encore homologués. Hein. Néanmoins, ça existe quand même. Hein. Il faut que l'aveugle il soit tenu par un élastique et dirigé vers son adversaire. Hein. Et tu me diras, tant mieux, parce que t'enlèves l'élastique et c'est un coup la maya, quoi. Vraiment, c'est compliqué. Hein. Moi, j'ai essayé de postuler pour un club, mais j'ai pas été prise parce que j'étais trop voyante, selon eux. Un peu déçue au début, et après, je me suis vite rappelée que l'aveugle avait le mérite d'avoir d'autres sens développés, alors que moi, non. Hein, vraiment, tu m'as enlevé mes lunettes, on dirait que tu m'as coupé l'abonnement. Quoi. Vraiment, c'est terrible. Hein. Vous savez pas ce que c'est de faire un câlin à un poteau en pensant que c'est votre père. Voilà, c'est ce que j'essaie de vous dire. Mais c'est vrai que je suis contente d'avoir des lunettes. Voilà. En plus, maintenant, il y a tout le monde qui en porte, c'est la mode. Y a pas

Il y a un gars qui me prend les lunettes comme ça, qui les essaye. Puis il passe à quelqu'un d'autre qui les essaye aussi. Et ils me regardent et ils me font « Eh, combien de tes lunettes, Laura ?»« Je ne te vois pas, connard, en fait, voilà. Je ne te vois pas. Ouais, » c'est vrai. Et puis ça reste un handicap. Moi, je ne prends pas le fauteuil roulant de quelqu'un pour lui dire « Je cabre bien avec, ça va bien. » Enfin non, je ne fais pas ça. Je ne fais pas ça. Ça reste un handicap. Mais voilà, c'est un peu devenu mon combat, la myopie. À défaut d'avoir d'autres combats dans la vie, hein, voilà, j'aurais pu choisir le féminisme, mais j'ai décidé de mettre un piercing au nez. Je me suis dit que ça faisait déjà le taf. Pas besoin d'en parler plus que ça. Mais ouais, non, c'est un peu devenu mon combat. Il y a des myopes, un peu, ce sort par cri. Oui. Wouh, ouais, grosse communauté de myopes, hein, j'adore. Hein. Moi, je suis là pour représenter les myopes à lunettes. Voilà. Parce que pour moi, les myopes à lentilles, c'est comme les chauves à casquettes, il ne faut pas leur faire confiance, ils ont quelque chose à cacher. Très important de le savoir. C'est des conseils que je vous donne, voilà. Vous les prenez pas. C'est... Non, mais voilà. C'est rigolo d'avoir le piercing au nez. Je suis contente d'avoir fait ce piercing, mais c'est vrai que ça renvoie directement à une image de moi. C'est-à-dire quand on me voit maintenant avec le piercing, on se dit directement, tiens, elle est de gauche, voilà, directement. Il y a le petit téléphone qui sonne et allô. Ouais, non, mais directement, c'est vrai que quand on voit mon piercing, on se dit elle est de gauche. Et moi, je vis en ville et c'est vrai que c'est pas dérangeant d'être de gauche en ville, c'est plutôt ok. Mais à la base, je viens de la campagne, quoi. Et là-bas, mon prénom, c'est pas Laura, c'est le taureau, vraiment, depuis que j'ai mis le piercing. Il faut pas s'étonner si un jour j'en charge un, quoi. Je lui dirai, t'as bien en rouge, enculé. Voilà, c'est tout ce que j'allais dire. Non, mais après, voilà, je sais pas si ça s'entend depuis tout à l'heure, je sais pas si vous l'avez remarqué, mais j'ai l'accent du sud. Vous vous doutez bien que cet accent ne vient pas de Grenoble. Et non, j'ai l'accent du Sud, mais moi j'ai mis 18 ans à me rendre compte que je l'avais, voilà l'accent. 18 ans à imiter l'accent du Sud devant mes collègues, hein, sans que quelqu'un ait l'idée de me dire « Mais réveille-toi, tu l'as déjà. » Voilà. On me laissait passer pour une conne devant tout le monde, mais c'est pas grave, on passait un moment sympa. Mais moi, ça ne m'arrangeait pas parce que figurez-vous que j'ai fait les calculs et qu'un accent du Sud plus un accent du Sud, ça égale une cagole. Voilà. J'ai rien contre les cagoles, mais c'est juste que moi, je pense que j'en ferais pas une bonne. En plus, à la base, j'étais en étude de psycho. Une psychagole, ça n'irait pas du tout. Ah, mais je sais ce que tu as, en fait. Je sais ce que tu as, ma belle. Tu n'es pas dépressive, tu es juste complètement fada, en fait. C'est bon, en fait, non, tu vois. Ça n'irait pas du tout, ça n'irait pas du tout. Et du coup, c'est vrai que si j'avais pas entendu que j'avais l'accent, c'est parce que, ben, comme je vous ai dit, à la base, moi, je viens d'un village. Alors, j'ai déménagé après pour venir ici, mais je viens d'un petit village. Et c'est vrai que là-bas, tout le monde ne parle comme moi, quoi. Donc, moi, quand je suis arrivée en ville, je me suis dit, tranquille, tu es à la maison, mamie. Et pas du tout, voilà. La première question qu'on m'a posée quand je suis arrivée en ville, c'est, oh, mais t'as l'accent du Sud, tu viens d'où? Moi, j'ai répondu de se faire enculer et je suis partie. Voilà. On fait comme ça chez moi. Mais c'est rigolo d'avoir l'accent parce qu'il y a plein de gens qui viennent me voir pour me dire que je l'ai. Bon, déjà, ça, c'est un peu con aussi. Mais des fois, on vient me poser des questions un peu cons. Tu vois, on vient me voir, on me dit ouais, tu peux dire peigne, tu peux dire peigne, tu peux dire rose, tu peux dire rose. Et je veux dire, moi, j'ai l'accent du Sud, je suis pas muette en fait. Donc, je peux vraiment encore parler, quoi. Enfin, vraiment, c'est pas compliqué pour moi, quoi. Mais bon, c'est vrai que c'est rigolo d'avoir l'accent. Et puis, peu importe là où tu vas en France, dans tous les cas, peu importe où je vais, on finira toujours par me dire que mon accent, il vient soit de Toulouse, soit de Marseille. Voilà, tout le temps, on me dit ça avec l'accent. Il n'y a qu'une fois où il y a un monsieur qui a visé juste. Il m'a fait « Oh, mais je reconnais l'accent qui vient de Béziers. » Alors, j'ai imité un peu comme un connaisseur de vin, parce que c'est comme ça que je l'ai perçu, moi, sur le coup. Tu vois, j'étais en mode « Oh !» Et bon, ce gars, il n'avait pas de palais, hein, parce qu'il buvait de la 8-6. Il n'avait d'ailleurs sûrement pas de maison non plus, mais il avait l'oreille, tu vois, il avait l'oreille. Et c'est le cas de le dire, puisqu'il n'en avait qu'une. Donc, vraiment... Et c'est rigolo d'avoir l'accent, mais ça a des côtés négatifs quand même. Moi, quand j'étais petite, je rêvais de chanter, je rêvais d'être actrice et tout ça. C'est des métiers avec l'accent, c'est compliqué. Hein. Pour ce qui est de la chanson, on n'a pas beaucoup de chanteurs avec l'accent du Sud. On a Cabrel, évidemment. Et bien ensuite, on a Ricoun. Voilà. Si vous ne voyez pas qui c'est Ricoun, c'est celui qui a chanté la fameuse chanson « la vache, quelle pute cette vache ». Voilà. On est plus sur la chanson Feria. Voilà, on est plus sur la chanson Feria. Et puis surtout, je chante pas bien. Voilà, je chante pas bien. Ça, c'est un truc que j'ai appris aussi en me mettant en couple. Un matin, mon copain qui arrive en panique dans la salle de bain, en train de crier, alors que moi, j'étais juste en train de faire une reprise de Céline Dion, quoi. Tranquille, j'irai où tu es, on se sentait bien. Mais il ne savait pas, il était en panique. Et bon, j'aurais dû m'en douter que je chantais pas bien. Tu vois, j'avais vu que le chat dans la litière, il avait écrit un mot avec ses petites patounes. Il avait écrit ta gueule, en gros, comme ça, ouais. Il comptait les jours avec ses griffes sur le mur. Et ouais, il fallait que j'arrête de chanter. Et puis pour ce qui est de l'acting, tu vois, c'est compliqué pareil avec l'accent du Sud, parce que généralement, s'il y a des rôles de sudistes, on les donne à Patrick Bosseau. Voilà. Pour ceux qui ne voient pas qui c'est Patrick Bosseau, c'est ce grand homme qui a dit un jour « Pas de stress, il y a point S ». Voilà. On applaudit Patrick Bosseau. On l'applaudit.
C'est un très beau chauve, donc méfiez-vous de lui parce qu'il porte des casquettes.

Et non, c'est vrai que du coup, c'est lui qui joue tous les rôles de Suisse au cinéma, sauf pour Bac Nord, où ils ont pris François Civil, un Parisien à qui on a appris l'accent du Sud. Alors moi, quand j'ai vu ça, je me suis dit, eh, c'est qu'il manque de sudistes au cinéma. Et je me suis inscrite sur plein de sites de casting. Et j'ai eu aucune réponse. Voilà. Au début, j'ai cru que c'était à cause de mon accent. Après, j'ai vite compris que c'est parce que j'étais une actrice de merde. Mais bon, voilà. Ça fait plaisir. Je suis là sur scène ce soir avec vous. Et puis non, c'est vrai que mon accent, il est chantant. Voilà, il a rien à foutre dans un film culte. On m'imaginerait pas à la place de Rose dans Titanic, tu vois. Au Jacques! Au Jacques! Au con, il est en train de se noyer, con. Au monte sur la planche, monte sur la planche. On peut se quicher tous les deux. On peut se quicher. Fais pas le con, putain. Enfin non, tu vois. Ça marche pas du tout. Ça marche pas du tout. Est-ce que vous en voulez un? J'ai pas entendu ce que vous en voulez un? Ok, c'est parti. Oh, Luc, je suis ton père. Voilà. Star Wars. Voilà, Star Wars. Vous en voulez un autre? J'ai pas entendu, vous en voulez un autre? Alors là, c'est une petite expérimentation. Voilà. C'est un que j'ai écrit il n'y a pas longtemps. Vous devez le deviner parce que peut-être qu'il ne sera pas évident comme ça. Si quelqu'un a la réponse, criez là. Vous êtes prêts? Super. Oh con, elle est où la sortie? C'est les évadés. Voilà, c'est les évadés. Contente que ça vous plaise. Non, voilà, c'est rigolo, mais si jamais ça vous plaît, revenez me voir d'ici un petit moment. J'en fais un spectacle complet, des films à l'accent du Sud. Hein, vraiment, moi, j'adore faire ça. J'adore faire ça. Non, mais c'est vrai qu'avec mon accent, je ne sais pas trop où je vais finir. Je me dis qu'avec un peu de chance, je finirai peut-être dans un film des Chevaliers du Fiel. Tu vois, je croise les doigts. Il y a un rôle pour moi, ça, c'est sûr. Mais heureusement que j'ai d'autres passions dans la vie quand même, comme la pêche au crabe à main nue. Ça met toujours une sacrée ambiance, dis donc, vraiment, ça met une sacrée ambiance. Hein. Non, c'est vrai que c'est une passion que j'ai. Voilà, mes parents, ils étaient très fiers de moi quand j'étais petite. Voilà, ils s'en vantaient auprès de leurs amis. Mais c'est vrai qu'aujourd'hui, quand on m'imagine à 22 ans, sur une digue, avec un seau rose fuchsia en forme de château de princesse, hein, en train de sociabiliser avec des enfants de 8 ans, eh ben, j'ai l'air d'une pédophile, en fait. Voilà, j'ai l'air d'une pédophile. Hein. Attention, les pédophiles, peut-être, je me suis rendu compte il n'y a pas longtemps que la seule raison pour laquelle j'étais encore là aujourd'hui, c'était parce que moi, on ne m'avait jamais proposé de bonbons. Voilà, il n'y a aucun pédophile qui s'est attaqué à moi. Et je me suis rendu compte que ça allait être compliqué quand j'allais avoir un enfant parce qu'on va devoir être deux à résister. Je vais être en... Non, non, mais si, il nous propose des bonbons, le monsieur, on peut aller dans sa voiture, il n'y a pas de problème, ma chérie, t'inquiète pas, il n'y a pas de problème. Mais ouais, non, c'est vrai, du coup, maintenant, je kidnappe pas les enfants, non, moi, je les recrute. Voilà. Parce que, comme je vous disais tout à l'heure, eh ben, moi, je n'y vois rien. Et la pêche à l'aveugle, ben, je ne maîtrise pas. Enfin, en plus, la pêche à l'aveugle, je pense qu'ils ne verraient même pas l'hameçon, les aveugles, hein, on est bien d'accord. D'ailleurs, je pense que ça se met plus au filet, un aveugle. Voilà. Mais bon, mon expertise, c'est vraiment les crabes. Donc, on retourne sur les crabes. Mais non, mais c'est vrai que moi, j'adore les crabes. Et j'ai des valeurs par rapport à ça, voilà, parce que moi, c'est très important pour moi de relâcher mes crabes à chaque fois que je les pêche. Voilà. Alors, c'est gentil dit comme ça, mais pour les relâcher, il faut les kidnapper d'abord. Après, je vous rassure, je les kidnappe, mais je les mets bien. Hein. Je les mets à l'ombre, je les nourris, je leur mets de l'eau, j'organise des combats clandestins. Enfin, voilà. Toutes sortes d'activités pour les occuper. Quoi. Après, je vous assure, ils font du crabe maga, ils sont chauds, ils sont vraiment bouillants. Ils sont vraiment bouillants. Et puis, je ne mange pas de crabe aussi, voilà. Ça, c'est mon petit côté engagé. Enfin, on pourrait croire, parce qu'en fait, je me suis rendu compte qu'il n'y a pas beaucoup de crabes nulle part. Alors, même dans les surimi, il n'y a pas de crabe. C'est-à-dire que la seule raison pour laquelle tu peux manger du crabe, c'est si tu manges un crabe, quoi. Donc, vraiment, je n'ai pas à m'inquiéter pour ça. Je suis contente qu'elle vous ait touché, madame. Ça me fait plaisir. Non, mais c'est vrai que j'aime beaucoup les crabes. Et comme avec quelqu'un que tu aimes, j'essaye de nous trouver des passions en commun, quoi. Je me dis, ça se trouve, il y a un crabe qui est humoriste, tu vois. Et là, le soir, il va dans son comédie club. Que des pinces sans rire dans le public, il galère de ouf. Miskin, il galère de ouf. Il arrive à la soirée, on l'appelle pour la dépresse. Et faites du bruit pour Crabel Mallet. Wouh, bonsoir tout le monde. Vous pouvez me retrouver au rayon poissonnerie d'Intermarché pour la dernière de mon spectacle. Wouh, il rentre chez lui, un peu déçu de sa soirée. Écouteur dans les pinces, parce que je ne sais pas où il peut les foutre autre part. Il écoute du Michael Crabson. Voilà. Du Krabby Hallyday, parce que c'est un bof. Il a des flammes tatouées sur la coquille. Hein. Il se pose chez lui, il regarde son film préféré, qui est bien évidemment Into Crab, avec Christian Crabier à la place de François Cluzet. Et Omar Sy, par contre, dans le rôle du Omar, parce que ce mec, il joue vraiment tout bien, quoi. Donc vraiment, il joue tout à la perfection.
En tout cas, si jamais ça vous intéresse, pour l'été prochain, moi, je recrute. Voilà, ça m'éviterait d'engager des enfants et d'avoir des problèmes. Pas beaucoup de critères requis. Je sais que généralement, ça intéresse pas mal les Bretons. Allez savoir pourquoi. Les Bretons sont très clients de la pêche au crabe. Mais si jamais ça vous intéresse, pas beaucoup de critères requis. Une acuité visuelle minimum de 8 sur 10 et d'accepter de bronzer que de dos. Voilà, parce que c'est comme ça que bronzent les pêcheurs de crabe. Si jamais ça vous intéresse, je vous invite à venir me serrer la pince à la sortie. Voilà. Merci beaucoup de m'avoir écouté. Gardez votre énergie. On va rappeler maintenant tous les artistes de la soirée. Vous avez été vraiment super ce soir. Gardez votre énergie, on rappelle.

0: Merci beaucoup pour ce soir. C'était vraiment très très cool de jouer devant vous, très cool de jouer ici. Vous avez été vraiment tous très adorables. Alors maintenant, on va vous passer nos actualités. Enfin, vous avez passé une bonne soirée déjà? Ok, ça c'est cool, c'est réciproque hein, et ça c'est rare dans ma vie, donc j'aime bien. Non, en vrai, très très cool, vraiment, on s'est régalé. Je vous demande de faire du bruit. On va passer nos actualités maintenant, si vous voulez sortir vos téléphones hein, pour nos télé Facebook, les Instagram, les prochaines dates de spectacle de ceux qui sont passés ce soir. Je vous invite à sortir vos téléphones pour le faire. Hein. Je vais passer le micro et tout le monde va donner ses actualités. Et puis voilà, merci beaucoup, Tournant. Faites du bruit pour Lise.
1: Eh ben c'est moi de nouveau. J'étais là au tout début. Waouh, ça fait plaisir de vous revoir. Merci à vous, c'était super cool. Donc, écoutez, si jamais ça vous intéresse de noter mon Instagram, c'est Lise Etienne. Lise qui s'écrit L-I-S-E. Ensuite, un tiret du bas. Et Etienne, comme la ville de Saint-Etienne, quoi. Super simple. Voilà, écoutez, passez une très bonne soirée et faites du bruit pour Sacha Bonpain, s'il vous plaît.
2: Merci beaucoup. Eh bien, pareil, moi, la meilleure façon que vous puissiez utiliser pour me soutenir, c'est de me suivre sur Instagram. Et donc, c'est Sacha Bonpain, B-O-N-P-A-I-N, comme du bon pain, parce que je crois qu'on aime tous ça. Hein et j'ai un spectacle qui est tout frais, qui s'appelle Deviens ce que tu es, un spectacle entier. Pour l'instant, j'ai pas de date, mais donc la meilleure façon, si vous avez envie de le voir en entier, de le voir, c'est de me suivre et vous aurez les infos en temps voulu. Et je fais également de l'improvisation théâtrale avec une compagnie. Voilà, donc si c'est quelque chose que vous souhaitez voir ou découvrir, eh ben ce serait avec un grand, grand plaisir de vous y retrouver. Merci beaucoup pour ce soir. Et faites du bruit pour Laura, s'il vous plaît.
0: Merci beaucoup encore. Alors moi, mon Instagram, il est un peu compliqué. C'est parti pour les pelés. J'espère que vous êtes prêts pour cette petite session dictée. C'est parti. L-A-G-A-I, deux L, E-G-U-E, la Gaïeg. Je vous mets au défi de le prononcer bien maintenant. Démerdez-vous. Non, mais voilà, merci beaucoup encore pour ce soir, pour votre accueil, pour votre sympathie. On peut dire merci au bar encore, applaudir le bar. Applaudir ma région à l'humour aussi. Le régisseur, la lumière, on applaudit tout le monde. Et merci à vous surtout. Au revoir, merci.

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C'est cette main puissante qui, après 3 échecs, relève encore l'enfant tombé de bicyclette. 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

Magma, c'est toujours originaux, à la limite d'une musique recherchée, et puis bon, des sonorités jazz, bien sûr. La guitariste et chanteuse texane Caroline Wonderland a longtemps été un des trésors cachés de la scène musicale d'Austin. Sa signature sur Alligator Records en 2021 peut être aidée par une visibilité dopée par sa place de guitariste du groupe John Mayall de 2018 à 2024, ce qui lui a permis de trouver une audience bien plus large pour sa musique riche, mélange typiquement texan de blues, country, western swing, Zydeco, Soul et même Cumbia. Elle sera en concert le 14 novembre, à pas très loin de chez nous, ça sera au Toit Rouge de Montélimar.

C'est bon jusqu'à la dernière goutte. Caroline Wonderland, n'oubliez pas, elle sera le 14 novembre au Toit Rouge de Montélimar. Bjorn Riis, je ne veux pas vous parler du coureur cycliste, mais du guitariste et chanteur du groupe norvégien de rock néo-progressif Airbag, vient de sortir un EP de 4 titres intitulé Lifandi, en version numérique et vinyle limité. Dédié à Ace Frehley, décédé le jour même de l'enregistrement de son concert Lifandi, Fendi est un hommage profondément personnel de Bjorn Riis à l'un de ses héros musicaux de toujours et à l'âge d'or du rock live classique.

Et bien sûr, c'était un morceau joué en live, vous l'avez compris. Red Beans and Pepper Sauce, groupe de classic rock montpelliérain et aux sonorités épeliennes, seront le 8 juillet à Sauzet, près de Montélimar, dans le cadre de Musique au Village. Si vous aimez le rock progressif à l'état pur, allez-y, et c'est gratuit.

N'oubliez pas donc concert gratuit avec Red Beans and Pepper Sauce, ça sera le 8 juillet à Sauzet. Pas mal de choses à dire sur le groupe suivant, qui est un groupe australien de métal progressif instrumental, I Built the Sky. Promise Me You'll Thrive est sorti le 29 mai 2026 en format vinyle, CD et numérique. Le projet instrumental australien I Built the Sky est mené par le guitariste et compositeur Rowan Ross Stevenson. Ce 10e chapitre créatif marque une nouvelle étape dans l'évolution artistique de l'un des noms les plus inspirants de la scène progressive instrumentale contemporaine. Composé de 10 titres mêlant virtuosité technique, mélodie aérienne et puissance émotionnelle, Promise Me You'll Thrive a été conçu comme une œuvre porteuse d'espoir, de résilience et de dépassement de soi. L'album trouve son origine dans une retraite d'écriture réalisée sur le côté de l'État de Victoria en Australie, avant de prendre forme lors de sessions d'enregistrement intensives au Airlock Studio de Brisbane. I Built the Sky.

Maintenant, retrouvons le groupe rock celtique ACAB qui reprennent la route et seront le 8 août en concert au kiosque à musique de La Voulte. Ce concert est bien sûr au prix entrée, au prix libre. Allez-y, nombreux, c'est en plein air, c'est agréable.

Petit jingle pour vous dire qu'on est à la moitié de l'émission Présence Rock de ce soir sur Déclic Radio 101.fm et sur le web www.declicradio.fr. Émission faite en collaboration avec le site internet progmania.com. Pas mal de choses à vous dire sur le groupe de rock néo-progressif écossais Long Earth, qui présente son quatrième album studio, Toward the Sky, qui n'est pas sorti encore, mais qui sortira le 27 juin 2026. Reconnu pour son mélange de claviers symphoniques, de guitares atmosphériques et de compositions ambitieuses, Long Earth continue de faire évoluer son style musical grâce à l'ajout de voix féminines éthérées et d'une section rythmique revitalisée qui insuffle une énergie et une profondeur nouvelle à leur musique. Il en résulte un recueil puissant de morceaux de rock progressif mélodique et épique, inspiré par l'astronomie, l'exploration spatiale et la volonté inébranlable de l'humanité de repousser ses limites. Long Earth.

Partons maintenant en Pologne avec l'album Through the Night Again du groupe de métal alternatif Only Son, qui est sorti fin avril en format vinyle, CD et numérique. Only Son poursuit son évolution musicale avec un album ambitieux qui élargit considérablement son spectre sonore. À travers six compositions puissantes et immersives, le quintet mêle hard rock, bien sûr, je dis bien sûr, c'est pas évident pour tout le monde, stoner rock, métal alternative et influence progressive dans une œuvre à la fois énergique et émotionnelle. Through the Night Again propose un équilibre entre riffs techniques et accrocheurs, refrains mélodiques, solos de guitare inspirés et atmosphère enrichie par l'utilisation de claviers, de pads et de texture sonore qui apporte une nouvelle profondeur aux compositions du groupe. Les différentes approches vocales renforcent encore cette identité renouvelée. Écoutons de suite Only Son.

Passons à un trio métal progressif britannique au nom de Redshift qui sont de retour avec l'album Dunderwire, sorti le 29 mai 2026 après Love of Entropy en 2023, qui explorait les grandes étapes de l'existence humaine à travers une approche conceptuelle ambitieuse. Le groupe poursuit son évolution en proposant six compositions qui mêlent puissance métallique, atmosphère progressive et réflexion sur notre époque. Le premier extrait dévoilé de Singer aborde notamment l'influence des algorithmes, du streaming, de l'intelligence artificielle sur la création artistique et notre consommation culturelle. À travers des paroles critiques et une instrumentation dense, le morceau interroge la place de l'authenticité dans un paysage musical de plus en plus façonné par les recommandations automatisées. Nous écoutons un titre de leur album sorti en 2023, Singularity Redshift.

Le Portals Tour du trio islandais du... je suis un peu perdu, ça y est. Donc oui, c'est du vintage psychédélique. Le groupe s'appelle The Vintage Caravan, d'ailleurs. Ils seront de retour en Europe fin 2026. Un concert est programmé à Paris le 14 novembre de Vintage Caravan.

Une tournée européenne de 11 dates est programmée fin 2026 par Alex Henry Foster and the Long Shadows. Un concert est prévu au Nouveau Casino de Paris le 12 décembre 2026. Alex Henry Foster est un auteur, compositeur, musicien et écrivain canadien originaire de Montréal, ancien leader du groupe post-rock Que Your Favorite Enemies. Il poursuit depuis 2018 une carrière solo accompagnée par son collectif scénique The Long Shadows. Sur scène, Alex Henry Foster and The Long Shadows sont réputés pour leurs performances habitées, improvisées et particulièrement immersives. Les morceaux peuvent dépasser les 20 minutes et évoluer différemment chaque soir selon l'ambiance et l'interaction avec le public. Le titre que nous allons écouter ce soir est un peu plus court.

Présence Rock, c'est fini pour ce soir. Alors en juillet, ça sera relâche. Nous nous retrouvons pour la prochaine émission mensuelle le mardi 11 août à partir de 20h. D'ici là, les découvrir de bonnes choses, des concerts, de la musique toujours. Allez sur le site internet progmania.com, bien sûr. Et écoutez Déclic Radio sur le 101.fm et le web www.declicradio.fr. À très bientôt.

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